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un morceau. 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De Monsieur Jean Boyer, un morceau d'avant-guerre. 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

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Parce que c'est un morceau, celui-là. 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
1: Et on s'intéresse maintenant à un lieu emblématique du territoire. Il est situé à Pont-en-Royan. Il s'agit de la Halle qui fête ses 40 ans. C'est à la fois un centre d'art et une médiathèque. Et nous retrouvons tout de suite en direct Giulia Turati, la responsable donc de ce lieu d'art, la Halle, à Pont-en-Royan, donc pour échanger sur ce sujet. Bonjour Giulia.
2: Bonjour.
1: Bonjour. Alors quand on parle de la Halle, je le disais Giulia, on évoque un lieu qui est un petit peu atypique. Comment est-ce qu'on pourrait le présenter ?
2: Il est présenté comme un lieu troglodyte, mais c'est vrai que il hérite d'une architecture très particulière, qui est particulière mais assez répandue à Pont-en-Royan. Donc effectivement, il y a ces centres culturels qui est visible du quai de la Bourne, moins visible de la place de la Halle. Il s'éniche suspendu comme ça entre l'eau et la montagne. Donc c'est effectivement un lieu qui est riche en rencontres artistiques et autres, mais qui a aussi des spécificités qui sont celles de son village, donc avec une histoire aussi qui est beaucoup plus ancienne que l'ouverture de la Halle elle-même.
1: Ouais. Et alors physiquement, quand on entre donc dans l'espace, comment est-ce qu'on peut décrire ça donc à nos auditeurs, à nos auditrices? Il y a donc deux espaces qui s'ouvrent à nous.
2: Ça fait, en fait, on l'a dit, on fête nos 40 ans cette année, et l'aménagement actuel, ce qu'on peut voir, date plutôt des années 80. Une époque, effectivement, où il y avait une volonté à l'échelle nationale de créer des espaces d'art et de culture en région. Et à l'époque, les maires de Pont-en-Royan, Yves Pillet, que certains de vos auditeurs ont connu de personne, pas moi malheureusement, mais en tout cas était une figure assez marquante du territoire, a eu la vision de créer dans son village à peine un millier d'habitants, un pôle culturel d'excellence avec une médiathèque dès 86, une médiathèque et des salles d'exposition d'art contemporain. Donc les toutes premières années, c'était plutôt le musée de Grenoble ou les Frac Rhône-Alpes qui organisaient des expositions, et puis à partir des années 90, l'espace d'art en tout cas, ça s'est professionnalisé. Il y a eu des directions artistiques successives avec des beaux projets et des artistes qui aujourd'hui ont certaines renommées aussi. Donc ça a toujours été un lieu de proximité au plus près des habitants et des habitantes, mais aussi un hub pour la création contemporaine depuis 86. Voilà.
1: Oui, parce qu'un centre d'art contemporain, c'est vrai, dans un village comme Pont-en-Royan, c'est plutôt rare, j'imagine.
2: Ben, c'est pas commun, on va dire. Il y a d'autres exemples, mais non, c'est quand même hardi, on va dire, hein, surtout dans ces années-là. Et je trouve, en tout cas moi, ça fait quelques années que j'y suis, je trouve qu'il y a un vrai attachement des visiteurs et visiteuses, et qui voilà, ça va vraiment des tout petits qui commencent à venir. Avant l'école, visiter la Halle, et puis jusqu'à après. Ça touche vraiment, c'est un public qui est vraiment sur toutes les générations, et surtout ce que moi je trouve très touchant, c'est qu'on retrouve des jeunes enfants qui sont peut-être aujourd'hui parents et qui reviennent. Il y a quelque chose de très ancré dans l'esprit, les habitudes des habitants et habitantes, qui perdurent et restent, je l'espère, pour les 40, voire 50 années à venir.
1: Oui, un vrai attachement à la fois localement, donc des habitants et des habitantes, c'est ce que je comprends, mais aussi un rayonnement qui va du coup au-delà de Pont-en-Royan.
2: Bien sûr, oui, parce que c'est vrai que nous, en tout cas, je parle évidemment plutôt de côté centre d'art, hein, forcément, pour ces points-là, mais c'est vrai que les artistes qui ont été accueillis toutes ces années, c'est des artistes qui ont, à travers des résidences, donc avec des temps aussi, des créations un peu plus longs, ils ont comment dire, appréhender les territoires. Et il y a des artistes qui aujourd'hui ont une très belle carrière. Il y a eu, je crois, dans les années 2000, des artistes comme Christian Lhôpital. Il y a eu Charles Frégier qui est passé par là, un photographe aujourd'hui qu'on retrouve dans pas mal des musées. Plus récemment, on a eu Nicolas Deban, Raphaël Abondantini. Voilà, on est, certes, on est là pour les publics, mais il y a tout un rôle aussi qui est un peu plus caché d'accompagnement à la création, donc vraiment donner au moyen aux artistes à la recherche et à la production d'œuvres. Et c'est vrai qu'il y a une longue tradition aussi, et ça forcément c'est dû aussi à la position du Centre d'Art qui est dans un site à la fois naturel, magnifique, et puis avec une histoire assez riche. C'est vrai qu'il y a pas mal d'artistes toutes ces 40 dernières années qui ont... comment dire, qui ont créé à partir, en tout cas en prise directe, avec les contextes qui est celui de là, à la fois géographique ou plus historique. Voilà. Et donc ça, c'est une richesse sûrement qui perdure et puis qui va bien au-delà aussi des frontières du village, parce que quand on crée une œuvre qui est qui a cette situation-là, en tout cas qui est très ancrée dans son contexte de production, et après elle circule, bah forcément, bah c'est un peu le quotidien du village qui circule aussi ailleurs. Voilà. Donc là, je pense notamment, par exemple, à des œuvres. Je pense à Charlotte Charbonnel, en particulier, qui avait travaillé sur les paysages et les grottes du Vercors. Les œuvres sont rentrées dans une collection nationale qui est très largement diffusée. Et bah du coup, il y a un bout de Vercors un peu partout qui se balade un peu au fil des prêts des œuvres. Ou récemment aussi, je pense à Léa Bourdin qui avait travaillé sur les forêts du Vercors. Et ben, ces forêts ont voyagé en Chine pendant une tournée d'une exposition organisée par l'Institut français à la fin de 2025, début 2026. Donc voilà, ça peut aller vraiment très loin.
1: et alors la Halle va accueillir à peu près combien d'expositions chaque année ?
2: On est, on va dire, sur un... on est entre, voilà, autour des 4 dans nos salles principales. Et puis, il y a des projets parallèles, des résidences, de workshops aussi dans les établissements, des showcases, parce qu'on a un espace sur la place des Halles qui a plus vocation à des projets, effectivement, type sortie des résidences comme ça. Donc là, on est plutôt entre 10 et 15 projets aussi un peu plus satellites par an.
1: Et alors, de quelle manière elles sont choisies, ces expositions ?
2: Alors moi, je m'occupe aussi de la direction artistique, donc c'est moi qui fais un peu la veille, les repérages et la recherche des artistes. On construit des programmations un peu par année. Donc c'est vrai que cette année 2026 est marquée par les 40 ans de la Halle. Donc on a choisi des expositions qui résonnent soit avec thématiques qui reviennent souvent dans la programmation, qui sont plutôt liées à des questions, on va dire, de paysages en époque, et puis aujourd'hui plutôt des questions liées au vivant et à l'écologie, en quelque sorte. Donc il y a encore temps pour voir l'exposition de Johanna Perret jusqu'à samedi, qui aborde plutôt ces questions-là. On a après une programmation pour les 40 ans vraiment tout au long de l'été qui est plutôt vraiment consacrée à la fête. Et puis pour la fin de l'année, c'est plutôt un partenariat historique avec un lieu de résidence marocain, l'appartement 22, qui est réactivé donc pour accueillir des artistes effectivement internationaux, nord-africains notamment, autour des thématiques plus, on va dire, sociales, en tout cas de réflexion historique et sociale. Voilà. À l'automne chez nous. Donc voilà, c'est plus une programmation hommage au travail qui a été accompli par plusieurs personnes ces dernières années. Donc c'est programmation hommage pour 2026, mais en général, il y a un peu une couleur qui teinte toutes les saisons des manières spécifiques.
1: Et alors, une petite question me vient concernant du coup l'équipe. Combien de personnes travaillent à la Halle ?
2: Ah donc avec moi, effectivement, toujours côté centre d'art, hein, il y a Jonathan Ferrara qui lui s'occupe plutôt des projets pédagogiques et de la médiation culturelle. la médiation culturelle aussi, en salle notamment, il y a des jeunes, un service civique chaque année qui nous rejoignent. Donc cette année c'est Amélie Delaye. Et on a pour tout ce qui est la production de l'exposition et les montages des œuvres de l'exposition, Servine Gorlier qui nous accompagne aussi lors de ces moments plus chantiers, on va dire. Voilà. Et puis côté bibliothèque, il y a Cédric Achard qui est responsable depuis un an et demi de la médiathèque, de Fin Chui, bibliothécaire, avec Fabienne Alexandre aussi. Donc ils sont trois aussi côté bibliothèque, sachant que bon, la bibliothèque après fait partie d'un réseau intercommunal plus large. Donc il y a d'autres collègues qui ponctuellement viennent aussi à la halle.
1: Donc une belle équipe qui fait vivre ce lieu, donc qui s'appelle la halle. Et d'ailleurs, peut-être qu'on peut revenir sur ce nom. Pourquoi ça s'appelle la halle, tout simplement?
2: Alors, c'est un nom qui est historique, c'est-à-dire que sur la place de la halle, c'était l'emplacement du marché couvert, tout simplement. Un marché couvert qui après n'a plus, suite à la guerre, aux bombardements qui ont frappé le village et qui ont aussi affaibli les maisons suspendues qui étaient à cet endroit même, et qui sont ensuite définitivement écroulées plutôt dans les années 50. Il y avait une halle, il y avait un marché qui s'éteignait sur cette même place, qui à l'époque ne donnait pas, on voyait pas la rivière depuis, c'était fermé par d'autres maisons. Mais en tout cas, effectivement, le nom vient de ces structures et de ces usages qui avaient lieu sur la place. Et aujourd'hui, effectivement, on peut y accéder en descendant l'escalier pour rentrer dans ces salles qui étaient effectivement, comme je disais tout à l'heure, des pièces de maisons suspendues qui étaient érigées à cet endroit. Voilà.
1: Et alors entre donc la destruction de ce marché donc durant la Seconde Guerre mondiale et du coup la naissance du lieu d'art et de la médiathèque, je crois qu'il y a une petite anecdote qu'on a évoquée ensemble hors micro qu'on pourrait raconter.
2: C'est assez curieux. En tout cas, la légende dit, c'est comme ça que ça m'a fait présenter, et je pense que comme toute légende, il y a un fond de vérité. Dans les années, effectivement, tout début des années 80, ils étaient en train de réaménager l'actuelle place de la Halle. Donc effectivement, il y avait déjà le balcon qui donnait sur la rivière, etc. Donc, gros travaux dans le village, et qui dit gros travaux aussi dit gros machines. Et il paraît qu'un des engins de chantier s'est enfoncé. Littéralement, le sol de la place s'est effondré. Et donc, c'est à ces moments-là qu'on a redécouvert, en quelque sorte, ces pièces, ces volumes, ces espaces. Et justement, c'est les maires du village de l'époque, Yves Pillet, qui a eu l'idée de réhabiliter, rénover et redonner en quelque sorte au village ces salles qui étaient condamnées depuis 40, 50 ans, quoi. Donc c'est une histoire presque d'une découverte fortuite, mais qui était plus que bienvenue pour pouvoir créer un pôle culturel d'excellence au cœur même du village. Donc c'est pour ça aussi que quand on rentre, on a une première partie de l'architecture qui est un peu plus moderne, parce qu'effectivement il y a eu un travail de rénovation et des mises un peu aux normes d'aujourd'hui. Mais puis les plus on va, par exemple, dans nos deux dernières salles d'exposition, ou même dans l'auditorium qui accueille différents événements liés à des conférences ou aux films, là on voit bien les côtés plus souterrains, les côtés un peu caves, des pièces voûtées avec des beaux arrondis, on retrouve un peu l'architecture des pierres qui pouvaient être celles des maisons de l'époque. Donc c'est un peu un contraste avec, moi je personnellement j'aime beaucoup. Beaucoup d'artistes aussi qui investissent les salles un peu plus, les deux plus petites salles troglodytes aiment beaucoup aussi. Donc un petit côté, une petite signature d'architecture qui rend ces lieux encore un peu plus particuliers.
1: Oui, un lieu assez unique. Et avant de parler donc du programme spécial pour les 40 ans donc de la Halde, peut-être qu'on peut rappeler brièvement les conditions d'accès au lieu d'art, peut-être les horaires et les tarifs.
2: Bien sûr, ouais. Bah tout est gratuit, c'est très simple, donc il faut juste venir aux bons horaires et puis vous serez accueillis toujours avec le sourire d'ailleurs. Et donc l'entrée, on a dit, c'est libre. Et pour les horaires, il y a deux choses à retenir, c'est-à-dire le mardi et le vendredi, c'est que l'après-midi, des 16h, enfin, après-midi soirée, des 16h à 19h. Et puis, tous les mercredis et tous les samedis, des 9h à midi, et puis des 14h à 18h. Et puis, évidemment, pour les groupes notamment, c'est sur rendez-vous pour des visites particulières. Voilà. Et par contre, comme je le disais tout à l'heure, depuis quelques années, on a un espace vitré sur la place de la Halde, c'est notre showcase. Et ben là, du coup, c'est tous les jours, à minuit, comme à 3h du matin, à midi. Ouais. C'est quand vous passez devant, vous verrez, au gré de la lumière, forcément. Mais voilà, ça c'est accessible tout le temps.
1: Voilà pour les infos un peu pratiques. Et peut-être qu'on peut rentrer maintenant dans le vif du sujet, Julia. Donc, on échange aujourd'hui notamment parce que la Halde va fêter ses 40 ans. Et à cette occasion, donc, il y a un programme spécial qui est mis en place. Quel est le programme?
2: Oui, tout à fait. Donc, comme je le disais tout à l'heure, on a un cycle des 40 ans, on va dire, tout au long de l'été. Donc, pour nous, ça démarre les vendredis 22 mai à 19h avec l'ouverture de l'exposition Festivement Vôtre, qui est une exposition collective, donc avec une petite dizaine d'artistes de plusieurs générations qui, à leur manière, travaillent le thème de la fête. Ça peut avoir des résonances en termes vraiment des fêtes anniversaire, mais aussi il y a des œuvres qui évoquent plus la fête foraine, et puis il y a une installation notamment qui conclut l'exposition qui est vraiment plutôt niveau boîte de nuit, donc c'est assez varié, mais chaque œuvre et chaque univers artistique à sa manière aborde les qu'est-ce que ça veut dire faire la fête, qu'est-ce que ça veut dire célébrer ensemble, donc c'est un peu la thématique globale de cette exposition. Donc elle, je le disais, ouvre les 22 mai. Et puis, on a un gros week-end vraiment où là, c'est la fête. On parle pas de fête, mais on fait la fête. Qui est organisée avec la bibliothèque, donc la médiathèque intercommunale, mais en partenariat aussi avec l'École des Beaux-Arts, les AD Valence, et surtout l'association Calcaire, qui est une association de diffusion de musique électro d'Aléroïen, une jeune association pontoise aussi. Qui interviendra plutôt pour la partie concert qui clôt les week-ends. Mais effectivement, on ouvre nos portes le vendredi 12 juin à 18h avec une visite de l'exposition que je ferai, avec une déguisothèque aussi qui sera ouverte pour pouvoir mieux plonger dans le thème de la soirée que je vais vous présenter dans quelques instants. On aura forcément qui dit fête, qui dit ouverture des portes, il y a un moment de discours pour vraiment lancer les festivités avec un buffet, parce que voilà, je crois de plus convivial que partager un verre et grignoter quelque chose ensemble. Et puis doucement, on arrivera à 21h avec un ciné drag show par les collectifs Les Enfants de Diane, un ciné drag sur Titanic. Donc voilà, Titanic, je pense que le film, on n'a pas besoin de le présenter. Et là, ça va être vraiment une performance burlesque où voilà, les performeurs réinterprètent de manière vraiment assez décalée et drôle ces films des années 90, voilà, avec tout ce qu'il peut y avoir de clichés qui sont véhiculés aussi. Et puis surtout, les particularités de ces types d'événements, c'est d'être dans quelque chose vraiment d'un peu global. Donc les publics est interpellé, les publics va être aussi va participer en quelque sorte à la performance. Et donc, on a vraiment hâte d'être à ces moments-là pour être dans quelque chose de plus, effectivement, de démarrer notre week-end avec quelque chose de drôle. Voilà, encore une fois, je le dis, c'est un week-end pour faire la fête.
1: Et tout un week-end, donc, parce que la fête va se poursuivre, c'est ça, le 13 juin aussi?
2: Tout à fait, tout à fait. Donc, on va commencer le 13 juin au matin. Au matin, on démarre avec la compagnie cyclique qui nous propose un marathon littéraire. Donc, il y a un livre qui a été choisi, qui est Sauvage, de Julia Kerminon. Un livre qui va être lu à tour de rôle par les comédiens de la compagnie, mais surtout les curieux, les curieuses des passages. Donc c'est une performance littéraire et d'interprétation collective et qui va durer jusqu'à 18h sans interruption et qui va être aussi rediffusée sur des postes radio à la halle bien sûr, mais aussi dans le village. Donc c'est vraiment un leitmotiv et un bon son presque, j'ai envie de dire, des fonds qui va ponctuer toute la journée du samedi. Il y aura aussi des moments dégustatifs qui sont inspirés directement du livre, avec des ateliers cuisine et puis des moments plus de dégustation aussi tout au long de la journée. Et puis, Radio Royan, on vous accueille et on animera un plateau, enfin, vous animez un plateau radio à 10h15 sur la place de la Halle, pour retracer avec nous et avec, pareil, les personnes qui ont envie de partager un souvenir ou une anecdote de ces 40 dernières années. Donc l'idée, c'est d'avoir un moment plus historique, rétrospectif, mais encore une fois, au plus près aussi de ce qui est le vécu des gens aussi, pas justement en termes de la programmation qui a été faite cette année, toute cette année, donc à 10h15.
1: Et à noter que ce plateau radio, j'ajoute, aura lieu en direct, donc c'est vrai qu'on pourra l'écouter donc aussi sur les ondes de Radio Royan, donc à 10h15 le 13 juin.
2: Oui, voilà, on a hâte en tout cas. Et puis, il y a en fin de matinée, il y a plus des activités pour les enfants avec des lectures d'histoire par mes collègues les bibliothécaires. Ça, c'est plutôt une activité pour les 3-10 ans. Et je le disais, il y a des ateliers cuisine qui sont proposés autour du livre Sauvage. Et donc, à partir des 10h, les personnes qui le souhaiteront pourront mettre la main à la pâte pour préparer un buffet littéraire et gourmand qui sera à déguster collectivement à partir des midi. La matinée est un peu rythmée par ce type d'activité. Et puis, on réattaque à 14h30 avec plutôt un atelier en lien avec l'exposition. Qui est animé par mon collègue Jonathan Ferrara, qui proposera aux personnes qui auront envie de passer de créer un gâteau d'anniversaire, de garnir un gâteau d'anniversaire, sous forme d'une petite sculpture qui résonnera aussi avec des sculptures qui sont dans l'exposition. Donc c'est un atelier qu'on appelait Pimp My Cake. Donc chacun pourra répartir après avec son gâteau d'anniversaire sculpture après cet atelier. Il y a 16h30 un autre moment de lecture pour les plus petits. Et puis, on arrivera à 18h avec la fin du marathon littéraire, vraiment la ligne d'arrivée de cette performance d'endurance qui marque un peu les débuts de la soirée. Et à 18h30, on accueille les étudiants et les étudiantes de l'ESAT Valence qui nous présenteront une performance dégustative autour des plantes. D'ailleurs, la performance s'appelle « Les goûts des plantes ». Et ce sera le moment de découvrir, de dîner qu'ils auront préparé, mais justement de vivre le moment du buffet, certes convivial, mais aussi comme un vecteur voilà, pour qu'on puisse partager des histoires, des récits, voire des recettes. Donc effectivement, qu'est-ce que à partir de quelque chose qu'on déguste et que eux ils auront préparé, donc forcément nous raconterons aussi un peu les ces process, comment on peut on peut créer du lien et on peut aussi échanger à partir de cela. Donc ça c'est une performance vraiment à l'heure de l'apéro. Et puis, à 20h, la soirée commence sur la place de la Halle avec la programmation imaginée par le collectif calcaire, donc avec plusieurs groupes DJ qui se succèdent sur scène. Il y a un groupe suisse plutôt de pop, Citron Citron, qui démarre vraiment à 20h. Puis on a INCR, qui est un groupe grenoblois plutôt, qui est vraiment de live électro. Et puis un DJ set par DJ Cléo plus tard dans la soirée. Et tout ça est accompagné aussi par un VJing de Simon Chesnat, qui va habiller les façades de la place de la Halle avec des images qu'il aura créées, mais qu'il aura aussi créées avec les publics en tout début de soirée, parce qu'il y a un atelier participatif de visiophare, de mapping collaboratif en quelque sorte. Donc plein d'autres surprises à découvrir dans la soirée aussi. Voilà.
1: Eh bien, beau programme donc pour ce 12 et 13 juin pour fêter les 40 ans de la Halle. Peut-être qu'on peut dire un mot, alors c'est une date un peu plus lointaine, mais sur le 4 septembre.
2: Oui, c'est vrai que tout le cycle festif se termine aussi le 4 septembre, avant-dernier jour de l'exposition, où on projettera un film qui est Félix en Wonderland de Marie Lozier. Donc Marie Lozier qui présente une autre œuvre dans l'exposition, mais qui est par ailleurs, et peut-être avant tout, cinéaste. Et donc elle est peut-être plus connue pour ses documentaires que pour ses documentaires d'auteur que pour son travail plastique. Mais en tout cas, on va projeter Félix en Wonderland qui suit la figure de Félix Rubin, qui est un des DJ de la scène berlinoise, underground, mais assez connu. Et donc c'est un peu un film qui retrace la rencontre entre deux artistes et vraiment à ne pas perdre, donc à ne pas rater, les 4 septembre à partir des 18h. Et peut-être avec d'autres surprises, mais sur lesquelles on peut pas trop communiquer encore, mais
1: c'est
2: voilà,
1: un peu tôt.
2: En tout cas, un moment de fin de ce cycle, les 4 septembre, à la rentrée.
1: Bon, le bouquet final donc de cette programmation donc à l'occasion des 40 ans de la Halle, et c'est Julia Tourati, qui je le rappelle est responsable du lieu d'art la Halle à Pont-en-Royans, donc qui nous détaillait toute cette programmation et qui nous parlait donc également de l'histoire de ce lieu. Eh bien, un grand merci Julia d'avoir été en direct avec nous aujourd'hui donc dans l'émission Micro-ondes.
2: Merci et à bientôt.
1: À très bientôt.
2: À
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1: Focus aujourd'hui sur l'association Super Maman, une association qui propose un soutien aux mamans pendant leur postpartum, c'est-à-dire juste après la naissance de leur bébé. Et on retrouve tout de suite en direct Océane Chazot, qui coordonne l'association dans la Drôme. Bonjour Océane.
4: Bonjour.
1: Océane, donc je le disais, tu coordonnes cette association Super Maman dans la Drôme. Peut-être que tu peux commencer par nous la présenter.
4: Oui, bien sûr. Donc l'association a été créée en 2015 en Suisse. Elle a ensuite été exportée en France. Notre but est d'apporter un repas. Enfin, ce sont des bénévoles qui peuvent apporter un repas à des jeunes mamans, qui sont les mamans avichonnées. Les mamans avichonnées, ce sont de jeunes mamans qui soit sont enceintes, soit ont un bébé de moins de 6 mois. Ça peut être n'importe quelle maman, qu'elle soit en couple, qu'elle soit célibataire, peu importe. Et moi, je m'occupe de la Drôme.
1: D'accord. Et donc, c'est une association qui existe depuis longtemps ?
4: Depuis 2015.
1: Depuis 2015 déjà, d'accord, donc près de 10 ans. Et donc la Drôme, est-ce que la Drôme a tout de suite été un département qui était occupé par l'association, ou est-ce que c'est assez récent comme développement ?
4: Alors non, ça a été depuis quasiment le début, puisque la France a été séparée par chaque département. Et ensuite, il y avait... Alors au début, il n'y avait pas une maman qui coordonnait un département, mais petit à petit, ça a fonctionné comme ça. Mais voilà, ça a été national tout de suite par département.
1: Et donc l'idée, tu le disais, donc c'est de prendre soin de ces mamans donc pendant leur postpartum. Peut-être qu'on peut rappeler à nos auditrices, à nos auditeurs qui sont pas familiers avec ce terme, que de quoi on parle quand on parle de postpartum.
4: Bah, de jeunes mamans qui viennent d'accoucher et qui sont dans un moment où elles sont plutôt vulnérables avec la chute d'hormones, la fatigue, l'accouchement, voilà.
1: D'accord. Et ça peut, donc c'est une période qui dure environ combien de temps après la naissance?
4: J'ai envie de dire que ça dépend des mamans.
1: Oui, j'imagine. Mais ça peut durer plusieurs mois, par exemple?
4: Oui, bien sûr. Bien sûr. C'est pour ça que nous, on propose aux mamans qui ont des bébés jusqu'à 6 mois. Parce qu'on sait que même quand les bébés ont 5-6 mois, c'est encore une période un peu, qui peut être encore un peu difficile.
1: D'accord. Et est-ce que tu penses que justement ce postpartum, c'est une période dont on parle facilement aujourd'hui? Est-ce que c'est quelque chose qui est un petit peu démocratisé, ou est-ce qu'au contraire ces jeunes mamans n'osent pas trop forcément parler de leurs difficultés, les difficultés qu'elles peuvent rencontrer après la naissance?
4: Alors je pense qu'on commence à en parler petit à petit, mais que c'est encore loin d'être assez discuté et assez connu, et surtout assez pris en compte. Je pense que les mamans entre elles peuvent se comprendre et se soutenir, mais que pour le reste des générations, c'est encore compliqué à comprendre.
1: D'accord. Et alors, tu parlais donc de ce que peuvent offrir donc ces mamans cadeaux aux mamans habichonnées. Donc, tu parlais éventuellement d'un repas, c'est ça qui est fait maison, et d'un temps de discussion. Est-ce que tu peux nous détailler un petit peu ce que, en fait, qu'est-ce que ça va recouvrir ce bénévolat?
4: Alors, il y a une maman cadeau par semaine en général qui vient voir la jeune maman. Le but premier, c'est d'apporter un repas fait maison afin de la soulager, qui a un moment par semaine où elle n'est pas besoin de cuisiner. Et ensuite, elles peuvent prendre un moment pour échanger, pour discuter. Ça, c'est pas obligatoire. C'est selon si la maman a bichonné, en ressent le besoin, si elle en a le temps. Mais la base première, c'est d'apporter un repas.
1: D'accord. Et les mamans donc, qui choisissent d'être bénévoles, les mamans cadeaux, qui sont-elles en général?
4: La plupart du temps, ce sont des mamans elles-mêmes. Il y a aussi des anciennes mamans habichonnées qui sont devenues mamans cadeaux. Après, ça peut être des grands-mères ou encore des femmes qui n'ont pas encore d'enfants. Mais ça, c'est quand même plus rare. Et il peut y avoir des papas.
1: Ah, ça arrive aussi également, donc qu'il y ait des papas.
4: Mais c'est vraiment très rare, mais ça arrive.
1: Donc ça peut être un appel aussi si vous êtes papa ou si vous êtes un homme tout simplement et que vous souhaitez vous aussi offrir ce temps cadeau, voilà, n'hésitez pas à contacter l'association. Et donc on parlait aussi donc des mamans habichonnées qui reçoivent donc ce repas et ce temps partagé. Comment l'association va repérer entre guillemets ces jeunes mamans isolées?
4: Alors c'est pas nous qui allons vers elles. Nous on prospecte beaucoup, donc on va en parler aux sages-femmes, aux hôpitaux. Sur les réseaux sociaux, ça marche beaucoup. On explique aux mamans comment s'inscrire. En général, elles s'inscrivent beaucoup pendant la grossesse, vraiment parce qu'elles ont un peu plus de temps, qu'elles sont plus à l'aise. Mais on ne va pas les contacter directement, elles.
1: D'accord. Et est-ce qu'il y a des critères en particulier donc, pour bénéficier de ce soutien de l'association?
4: Non, aucun. Ça peut être absolument n'importe quelle maman. Donc on s'arrête, on a mis une limite au bébé, enfin que le bébé ait 6 mois, mais dans certains cas, si la maman est vraiment dans une situation précaire, on peut organiser un bichonnage si le bébé est un peu plus vieux.
1: D'accord. Et quels sont les retours des bénévoles? Qu'est-ce que ça apporte d'un côté comme de l'autre, donc ce lien qui va se créer?
4: Alors en général, les mamans cadeaux, donc les bénévoles sont ravis d'apporter cette aide. Elles ont une part où elles se sentent un peu utiles. Ça leur permet aussi de rencontrer des mamans et de pouvoir discuter, échanger avec elles, partager leur expérience aussi. Et puis c'est toujours un peu gratifiant de se dire qu'on apporte de belles choses à une jeune maman. Et pour ce qui est des mamans habichonnées,

0: s'inscrire directement sur le site des super mamans. Pour qu'il y ait des mamans cadeaux, donc les bénévoles, il y a une adhésion d'un euro. Et pour les mamans habichonnées, absolument pas. Et lorsque vous vous inscrivez, nous ensuite on vous accueille et on organise soit le bichonnage, soit on accueille la maman cadeau en tant que bénévole.
1: D'accord. Et je voyais donc sur le site qu'il y a également des mamans contacts. Qu'est-ce que c'est exactement ?
0: Bon, les mamans contacts, bah, c'est exactement ce que je suis, c'est-à-dire que c'est la personne qui va s'occuper de son département. Donc c'est elle qui aura pour rôle de prospecter, d'organiser le bichonnage, d'accueillir les bénévoles, les mamans à bichonner. Voilà, c'est vraiment celle qui s'occupe de son département.
1: Et alors aujourd'hui, donc dans le département, tu le disais, c'est toi donc qui coordonne, qui est donc cette maman contact et qui va coordonner l'association. Est-ce que tu saurais me dire combien de personnes participent aujourd'hui à l'association dans la Drôme ?
0: Oui, bien sûr. Alors déjà, on est trois mamans contact maintenant. J'ai de la chance d'avoir deux mamans qui m'ont rejoint pour m'aider. En tant que bénévole, on en a à peu près 150. Mais sur les 150, on en a 30 qui sont vraiment actives. Et pour ce qui est des mamans à bichonner, ça change. On peut en avoir beaucoup, beaucoup moins. Ça dépend vraiment des périodes. Là, par exemple, on n'a pas spécialement de mamans à bichonner, mais on sait qu'il y en a beaucoup qui vont accoucher cet été. Voilà, ça dépend vraiment des périodes de l'année.
1: Et alors, plus spécifiquement sur notre territoire à nous, donc le Royan-Vercors, est-ce que tu saurais aussi dire donc si l'association est particulièrement active ?
0: Non, elle n'est pas beaucoup.
1: Pas beaucoup pour l'instant ?
0: Non, c'est encore une zone qui n'est pas très, très... ou peut-être qu'il n'y a pas assez de prospection, je n'en sais rien, mais en tout cas, on n'a pas beaucoup de bénévoles ou de demandes.
1: Ben c'est peut-être d'ailleurs un premier pas d'en parler aujourd'hui à la radio, donc ça peut être un appel qu'on lance à nos auditeurs, à nos auditrices, si vous souhaitez à la fois donc contribuer, devenir donc maman cadeau ou alors recevoir ce repas et ce temps donc de partage de la part des mamans cadeaux, voilà, n'hésitez pas à vous rendre sur le site de l'association Super Maman. Et Océane, si on revient un petit peu à toi, quel est ton parcours en fait ? Pourquoi avoir choisi de rejoindre cette association ?
0: Alors, moi, c'est quand j'ai accouché, je suis maman solo. Et à l'hôpital, on m'a parlé de cette association. Du coup, je me suis inscrite et j'ai été moi-même maman à bichonner. C'est comme ça que je suis rentrée dans cette asso. Donc, on m'a bichonné, j'ai eu peut-être 5 passages de maman cadeau. Et quand je suis sortie de ma période de postpartum, quand ça allait un petit peu mieux, j'ai décidé de devenir maman cadeau. Donc, j'ai eu la chance de bichonner plusieurs mamans. Et l'année dernière, à peu près vers l'été, je me suis proposée d'être maman contact, de soutenir en fait la personne qui était déjà maman contact. Et c'est comme ça que je suis devenue la référente de la Drôme. Petit à petit, et je suis toujours maman cadeau d'ailleurs en parallèle.
1: Et est-ce que c'est un bénévolat qui te prend beaucoup de temps ?
0: Alors l'avantage, c'est qu'on choisit les bichonnages qu'on veut faire. Donc si par exemple c'est une période où on n'a pas envie, où on ne peut pas, on n'est pas du tout obligé. Et une fois qu'on s'est inscrite, le temps qui nous est nécessaire, c'est le temps de préparer le repas et ensuite d'aller voir la maman. Donc je dirais une demi-journée pour ce qui est du bichonnage en lui-même.
1: Et est-ce que tu as une anecdote particulière qui te revient en mémoire quand tu penses à toutes ces mamans que tu as rencontrées ?
0: Là, tout de suite, non.
1: Rien de spécial ?
0: Non.
1: Est-ce que tu vois des points communs souvent aux mamans donc qui viennent juste d'accoucher, des sujets de préoccupation qui vont revenir très fréquemment, par exemple ?
0: Non, absolument pas. C'est vraiment des mamans qui sont vraiment de tous les milieux et qui sont vraiment très, très différentes. Ça peut être n'importe quel sujet et ça peut aussi être des mamans qui sont très bien entourées et qui sont dans un quotidien plutôt calme. Donc vraiment on a un petit peu de tous les genres.
1: Oui, c'est l'occasion, j'imagine, pour toi aussi du coup de rencontrer tout type de mamans de tous horizons que peut-être tu n'aurais pas eu l'occasion de rencontrer par ailleurs.
0: Tout à fait, et puis de se rappeler que le postpartum n'est pas évident ni pour celles qui sont seules, ni pour celles qui sont en couple. Voilà, en fait, on est toutes un peu dans le même bateau après un accouchement.
1: Oui, c'est une période de fragilité, sans doute, et c'est très important, effectivement, d'avoir du soutien dans cette période-là. Eh bien, merci beaucoup. Donc, Océane, je le rappelle, Océane Chazot, qui coordonne l'association Super Maman dans la Drôme, donc une association qui vient en soutien.

0: soutien aux mamans après la naissance de leur bébé, donc en postpartum. Alors Océane, la liaison n'était pas très très bonne, on était par téléphone en direct aujourd'hui, donc j'espère que nos auditrices et nos auditeurs ont pu quand même entendre toutes les choses intéressantes que tu nous as partagées. Et puis sinon, on aura sans doute l'occasion de se reparler, j'espère, donc peut-être pour inciter donc des personnes du Royan Vercors à rejoindre l'association. Merci beaucoup à toi en tout cas et très bonne journée.
1: Merci, bonne journée.
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3: Marie-Christine Verneret, bonjour.
4: Bonjour.
3: Merci de répondre à nos questions pour un bel événement qui se trame du côté de la chapelle en Vercors. Un nouveau souffle de culture pour l'association Vent du Vercors qui se déroulera ce samedi soir avec, semble-t-il, une certaine quête initiatique de petite femme pour l'intituler et la personne dont il sera question dans la salle des fêtes de la chapelle en Vercors. Un spectacle multidimensionnel que nous allons détailler en votre compagnie. Vous êtes membre active et cela ne se dément pas la lueur de ce communiqué de presse qui fait part bien d'un bon nombre de personnes intervenantes pour ce spectacle. Petite femme, je vous laisse bien présenter donc la teneur de ce qui va se dérouler ce samedi soir pour un spectacle avec musique et bien entendu voix.
4: Oui, donc c'est un spectacle qui est porté par le groupe vocal Tant que ça chante, qui est composé de 20 choristes, deux musiciens et un conteur, et sous la direction artistique de Laurence Giorgi, qui est connue sous le surnom de Loul. Et Laurence fait partie, entre autres, du groupe Évasion, qui est très connu surtout dans la Drôme, qui existe à peu près depuis 30 ans, qui est composé de 5 femmes originaires de Romans et qui chantent ensemble depuis l'âge de 15 ans. Et elle fait partie aussi du groupe Malinka, qui est aussi de plus en plus connu dans notre région. Alors, le spectacle, c'est un voyage musical qui est inspiré de l'œuvre de l'auteur Sophie Kéroni, et qui s'appelle Petite Femme. Alors, en fait, c'est un projet artistique qu'on travaille depuis environ un an et demi à Montméran. On se retrouve une fois par mois, donc à Montméran, et on est 6 choristes du plateau du Vercors à y participer. Donc ce spectacle réunit à la fois des voix, de la musique, un conte, et puis aussi de la sculpture autour du livre. On peut dire aussi que c'est une création collective. On rit en fait de chants du monde, de musique, et avec en plus un apport visuel, parce qu'il y aura sur la scène 3 sculptures du sculpteur Vincent Tournebise, qui habite à côté de Romans. Donc les chants seront ponctués par la lecture du livre Petite Femme. Et ce sera lu par le conteur Marc Reiselmann. Voilà, donc il y aura aussi des musiciens professionnels, Florian Gilles à la guitare et Jean-Marc Michel à l'accordéon. Donc je rappelle, la mise en scène et en musique est faite par Laurence Giorgi. Voilà, il y aura une petite restauration, une buvette, un petit peu avant le spectacle, à partir de 18h30. Bon, je peux dire aussi que cette année, on effectue une petite tournée donc sur le Drôme Isère. On a commencé à chanter, donc on a donné un concert en avril à Cré. Samedi prochain, on sera à la chapelle. Et si les personnes ne peuvent pas venir nous entendre, on redonne un autre spectacle le lendemain à 17h à l'église d'Autran. Et puis on sera également à Valence, on chantera à Valence le 21 juin lors de la fête de la musique. Le spectacle passe aussi en octobre prochain au théâtre de Valence.
3: C'est une belle itinérance. D'une part, eh bien, effectivement, cette petite tournée avec ce spectacle Petite Femme, tout comme aussi le cœur de ce projet et ce texte poétique, on la rappelle, de Sophie Kéroni, qui nous emmène dans différentes ambiances, des reliefs de territoire. Ça donne aussi des dimensions assez distinctes et puis beaucoup d'imagination pour ce qui concerne la musique et puis aussi l'interprétation de cette petite femme qui part à la recherche d'un certain rêve fugace.
4: Oui, oui, c'est très en lien, en fait, avec ce qu'on chante aussi. Et cette petite femme, c'est vrai, part à la recherche de... Elle a perdu son rêve, elle part à sa recherche. Donc, en chemin, elle rencontre la nature, tous les éléments de la nature qui vont la soutenir dans sa démarche, l'encourager, lui faire affronter ses peurs. Et elle retrouvera à nouveau son rêve. Donc c'est un petit peu l'idée, c'est un petit peu le thème du livre.
3: Le livre de Sophie Kéroni, c'est bien cela,
4: oui.
3: Donc qui vous a, semble-t-il, bien séduit pour la mise en scène. Qui est-ce qui a fait que cette œuvre de Sophie Kéroni, justement, émerge dans votre projet? C'est un coup de cœur?
4: Alors,
3: que vous avez
4: je pense que c'est son décoriste du groupe là qui a eu cette idée. Parce que c'est vraiment ce projet est plutôt collectif. On a fait des recherches parce qu'on chante depuis pas mal de temps. Et puis on avait de monter un spectacle un petit peu original. Et donc des personnes du groupe se sont ont réfléchi ensemble avec notre chef de chœur, donc Laurence, pour essayer de voir comment sur quel socle on pouvait monter notre projet. Et une des personnes a eu l'idée de que ce soit à partir de ce livre qui nous a toutes et tous séduits. Bon, je dis tous, enfin tous, on est 20 choristes dont un homme et 19 femmes, donc j'ai souvent tendance à dire toutes, mais non, il ne faut pas dire toutes.
3: Beaucoup d'ambiance, en tout cas, pour ce spectacle. Outre les sculptures de Vincent Tournebise, il y a bien des successions d'ambiance en son, en lumière, que vous avez même apporté au spectacle.
4: Oui, c'est vrai. Ce qui est intéressant, c'est qu'on chante, ce sont des chants du monde, donc on va entendre aussi bien de l'espagnol, du yiddish, de l'arabe, de l'italien, de l'occitan, du tzigane, de l'albanais. Enfin, voilà, donc c'est ça. Ça apporte aussi une couleur très intéressante au spectacle.
3: Alors pour cette jolie proposition, rendez-vous dans la salle des fêtes de la Chapelle en Vercors ce samedi 16 mai,
4: oui,
3: à partir de 20h, mais on pourra anticiper, même se retrouver avant.
4: Voilà, et aussi on peut réserver aussi sur Hello Asso. Ou par SMS, je vous donne le numéro de téléphone,
3: oui,
4: aussi, 06 03 73 74 81, et l'entrée est de 10 euros.
3: Et puis donc vous précisiez Hello Asso.
4: Hello Asso.
3: En saisissant Petite Femme, on peut y arriver
4: petite
3: assez facilement.
4: Petite Femme, voilà. On est sur le site de l'Office du Tourisme aussi, il y a le détail du spectacle aussi.
3: Merci beaucoup, oui. Marie-Christine Verneret.
4: De rien, merci à vous. Merci beaucoup.
3: Et puis, bon vent aussi pour la suite, dans cette perspective culturelle, peut-être encore au cours de l'année. Vous avez encore d'autres projets?
4: Oui, on a un projet de théâtre improvisé en fin de mois de juin. Et je pense qu'on reviendra vers vous pour vous en parler.
3: Avec plaisir. Merci.
4: Merci beaucoup.
3: Et à très vite, ce samedi 16 mai, dans la salle des fêtes de la Chapelle en Vercors.
4: Oui,
3: c'est bien cela.
4: C'est ça.
3: À bientôt. Merci.
4: À bientôt. Bon. Au revoir.
3: Au revoir. Fin de ce magazine à portée de voix sur l'antenne de Radio Royan. À bientôt pour d'autres interviews et reportages.
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1: On commence cette interview en compagnie de Julien Sirène. Bonjour Julien.
2: Bonjour.
1: Donc vous êtes co-directeur de la CRIRAD et ingénieur géologue. Alors on a choisi de vous inviter aujourd'hui dans notre studio de Radio Royan Vercors à Saint-Jean-en-Royan pour parler d'un fait d'actualité puisque il y a 40 ans, bien naissait la CRIRAD, donc la commission de recherche indépendante sur la radioactivité. C'est une structure qui est basée à Valence et ça s'est fait en lien avec la catastrophe nucléaire de Tchernobyl en Ukraine. Donc ça c'était le 26 avril 1986. Et donc on entend pas mal parler de cette information internationale dans les médias depuis quelques semaines. Et donc on s'est dit que ça serait chouette de vous inviter au micro puisque vous êtes une association qui est basée à Valence. L'idée c'était donc évidemment de parler de cet événement de Tchernobyl, de présenter la structure, donc la CRIRAD, mais aussi du coup ensemble de prendre le temps d'évoquer des enjeux plus locaux, donc à la fois régionaux, Vallée du Rhône, peut-être même Vercors. Et puis évidemment, c'est une question, la question du risque nucléaire, elle est plus que jamais d'actualité, et donc on va aussi parler du contexte international qui est marqué par des tensions en Ukraine et en Iran, par deux guerres, et puis des événements climatiques extrêmes qui accentuent ce risque nucléaire. Mais tout d'abord, je vous laisse présenter la CRIRAD et son rôle aujourd'hui.
2: Oui, alors déjà merci pour votre invitation. Donc la CRIRAD, c'est la commission de recherche, comme vous l'avez dit, et d'information indépendante sur la radioactivité. Donc c'est un laboratoire associatif hein, qui s'est créé effectivement juste après la catastrophe de Tchernobyl. Donc pour se remettre dans le contexte, Tchernobyl, donc le réacteur numéro 4 explose dans la nuit du 25 au 26 avril 1986. Donc des masses d'air contaminées s'échappent du réacteur. Et d'ailleurs, c'est d'abord le passage de ces masses d'air contaminées au-dessus de la Suède qui va déclencher l'alerte au niveau international, puisque des capteurs basés dans une centrale nucléaire suédoise vont détecter cette contamination, alors que jusqu'à présent, rien n'avait filtré de l'URSS. Ces masses d'air contaminées vont atteindre la France, mais la spécificité de la France, c'est que contrairement aux pays voisins, l'Italie, l'Allemagne, le Royaume-Uni, la France va nier dans un premier temps l'existence d'une contamination, et surtout la France ne va prendre aucune mesure de protection sanitaire alors que ses pays voisins l'ont fait. Voilà, donc c'est dans ce contexte-là, en fait, dans les premiers jours hein, qui ont suivi l'accident de Tchernobyl, on a eu vraiment une importante désinformation de la part des autorités. Alors certes, personne n'a jamais prononcé la fameuse phrase « le nuage s'est arrêté à la frontière », mais en pratique, c'est comme si ça avait été fait, puisque, on peut reprendre des communiqués de l'époque, on en a un par exemple du ministère de l'Agriculture, qui expliquait qu'en raison de son éloignement, le territoire français avait été totalement épargné par les retombées de radionucléides, au même moment où toutes les balises des centrales nucléaires françaises détectaient une forte hausse de la contamination. Donc c'est dans ce contexte que des citoyens de la Drôme ont prélevé des plantes autour de chez eux, les ont fait analyser par un laboratoire, et donc ces prélèvements se sont avérés très contaminés. Donc c'est dans ce contexte-là que mi-mai 86, la CRIRAD s'est constituée.
1: Donc c'est vraiment en réaction à une désinformation, on se mobilise, on s'organise, on fait des prélèvements nous-mêmes. Donc il y a vraiment, dès le départ, une volonté d'indépendance à cet organisme.
2: Oui, tout à fait. Il faut se rappeler qu'à l'époque, la seule information en matière de mesure de la radioactivité émanait de l'État et des industriels. Donc comme je disais, on a vu que l'État a complètement menti. Et d'ailleurs, donc un des premiers travaux de la CRIRAD a consisté à révéler l'existence d'une contamination dans les sols, puisque les masses d'air contaminées ont survolé la France, et avec la pluie, les éléments radioactifs qui étaient contenus dans ces masses d'air contaminées, une partie de ces éléments a été déposée au sol, donc à contaminer d'abord les végétaux et puis petit à petit à contaminer les sols. Et donc la CRIRAD pendant ses premières années a fait de nombreuses analyses de sol, des carottages de sol. Hein. Le principe c'est qu'on a prélevé des tranches de sol et des carottes de sol, on les a analysées. Et donc à partir de là, on a pu mettre en évidence le fait que la contamination réelle des sols français, en particulier principalement sur l'est de la France, hein, puisque c'est là où il a le plus plu, donc l'est de l'Hexagone et la Corse, mais aussi la totalité du territoire, avait fait l'objet de contaminations qui étaient parfois 100 voire plus de 1000 fois supérieures à ce qu'avaient annoncé au bout d'un moment les autorités françaises.
1: Et donc c'est là où on retrouve les rôles qui sont toujours ceux actuels de la CRIRAD, donc c'est le nom de ce laboratoire. Donc c'est la notion d'information qui est hyper importante, la question de la mesure de la radioactivité avec oui. ces prélèvements. Mmh. Et puis il y a aussi une expertise scientifique indépendante.
2: Oui, alors tout à fait, l'indépendance c'est vraiment au cœur de la CRIRAD. Et donc cette indépendance, elle est alors on la doit au fait que la plupart de nos financements viennent des dons et des adhésions des particuliers. Donc on a à peu près 4600 adhérents à la CRIRAD, et donc les dons et les adhésions venant des adhérents et des sympathisants représentent à peu près 60% de nos rentrées d'argent. Donc à côté de ça, on a une activité de prestation, c'est-à-dire que la CRIRAD vend des prestations de mesure de radioactivité pour des clients industriels, des collectivités, des particuliers. Et ensuite, on a également des subventions de nombreuses collectivités dans la vallée du Rhône parce que qui nous permettent de gérer un réseau de balises. Donc on gère une dizaine de stations de mesure de radioactivité de Genève jusqu'à Avignon. Et donc ce réseau, il s'est constitué au début des années 90 face au constat de l'hégémonie du réseau de l'État au moment de Tchernobyl, réseau qui avait détecté donc la contamination, mais l'État avait tout caché. Donc dans ce contexte, des collectivités locales, hein, il faut rappeler que la vallée du Rhône, ce qui est particulier dans la vallée du Rhône, c'est que c'est le secteur le plus nucléarisé de France. Hein, il y a notamment 4 centrales nucléaires, 14 réacteurs, l'usine d'enrichissement d'uranium au Tricastin, l'usine de fabrication des barres de combustible pour les centrales à Romans. Et donc dans ce contexte, les collectivités locales ont évidemment vu l'intérêt d'avoir une autre source d'information parce qu'à partir du moment où vous avez une pluralité de sources d'information, c'est plus possible de ne pas être transparent. Donc voilà.
1: Donc c'est comme un peu ce qui se passe dans les médias, c'est une sorte de contre-pouvoir aussi et de la pluralité de la parole. Et aujourd'hui, donc comment ça fonctionne concrètement ce laboratoire, ce réseau de balises, comment est-ce qu'il est géré? Est-ce que vous êtes, est-ce qu'il y a des salariés, est-ce qu'il y a des bénévoles, est-ce qu'il y a des observateurs de terrain? Comment ça se passe?
2: Alors concrètement, donc la CRIRAD, alors c'est une équipe de 10 salariés. Donc je le disais, c'est 4600 adhérents. Parmi ces adhérents, donc chaque année on a une assemblée générale qui va élire un conseil d'administration de bénévoles. Donc on a une présidente, un secrétaire, un trésorier, etc. comme toute association, mais ce sont des bénévoles. Et donc à côté de ces bénévoles, vous avez une équipe de salariés, de 10 salariés, d'une dizaine de salariés. Donc nos locaux sont situés à Valence. Et donc dans nos locaux, donc on a des bureaux et on a aussi le laboratoire. Donc qu'est-ce que c'est que le laboratoire? Ce sont en fait des locaux dans lesquels on a des salles déjà pour préparer les échantillons qu'on va analyser, et ensuite des détecteurs dans lesquels on va mettre les échantillons pour mesurer la radioactivité de ces échantillons. Et donc au-delà de, disons, des locaux de la CRIRAD et de ce laboratoire et de ses bureaux, donc le réseau de balises que nous gérons, donc les balises se situent, alors ça dépend, mais soit dans des locaux des collectivités où la balise se trouve, soit dans les casernes de sapeurs-pompiers, par exemple. Donc dans le cas du Royan, les deux stations de mesure les plus proches qu'on gère sont à Romans, sur Isère, donc dans la caserne de sapeurs-pompiers de Romans, et à Grenoble, donc sur le toit d'une école.
1: Et donc il y a un intérêt justement, là vous êtes, tu parlais tout à l'heure de Romans, où il y a aussi des usines de fabrication. Comment est-ce que vous choisissez ces endroits où poser les balises?
2: Alors l'idée, hein, vraiment, c'est pas la même idée que celle des réseaux des industriels. En gros, l'idée, le réseau des industriels vont servir à contrôler les sites proprement dit et à vérifier que ces sites n'entraînent pas une contamination dans à proximité. Donc les balises de la CRIRAD, c'est différent, elles vont plutôt être situées dans les agglomérations, dans les centres urbains. Donc de la vallée du Rhône, hein, donc pour citer un exemple, donc on a, je disais, une balise à Romans, effectivement, donc dans la ville de Romans, pas très loin de l'usine Framatome. Donc on a également, alors, une balise dans nos locaux à Valence. Donc Valence, hein, est située entre deux centrales nucléaires, celle de Saint-Alban au nord, à quelques dizaines de kilomètres au nord, et celle de Cruas au sud. Donc ensuite, on a une balise là aussi qui est dans la caserne de sapeurs-pompiers de Montélimar, donc au sud de Cruas et au nord du Tricastin, etc. Donc on a plutôt visé les agglomérations.
1: Et donc concrètement, puisque là on parle un peu à une échelle régionale, échelle locale même, si on reprend ce fait historique donc de Tchernobyl, donc il y a des balises qui ont détecté de la radioactivité il y a 40 ans, mais aujourd'hui, est-ce que localement on en détecte encore? Est-ce que il y a des restes de cette catastrophe? Parce qu'on dit souvent que c'est des choses qui mettent des centaines et des centaines d'années à disparaître.
2: Alors c'est vrai, puisque alors en fait ce qui persiste, on a plus de contamination de l'air. Donc les balises, hein, elles sont faites pour détecter un événement qui va entraîner une contamination de l'air. Donc typiquement notre réseau de balises, il a détecté par exemple le passage des masses d'air contaminées après Fukushima. Donc c'est-à-dire que 15 jours après Fukushima et pendant 3 semaines, on a eu la présence d'éléments radioactifs artificiels dans l'air de l'iode 131 et du césium 137 qui venaient de Fukushima. À des niveaux beaucoup plus faibles qu'au moment de Tchernobyl, mais il n'empêche que voilà, ce réseau, il a détecté cette contamination. Alors pour revenir à Tchernobyl, donc on trouve effectivement aujourd'hui dans le sol, si vous analysez n'importe quel sol français, vous allez trouver des éléments radioactifs, alors déjà des éléments naturels, parce que dans tous les sols, dans toutes les roches, il y a de la radioactivité naturelle, mais vous allez aussi trouver des éléments artificiels, et notamment le fameux césium 137, donc qui est un métal, hein, qui est issu de la fission du combustible nucléaire dans les centrales. Et donc ce césium 137, il y a 100 ans, il n'y en avait pas dans les sols, puisqu'il est purement artificiel. Aujourd'hui, il y en a pour deux raisons principales. La première, c'est les essais nucléaires atmosphériques qui ont eu lieu dans les années 50-60, et donc qui ont entraîné des retombées sur la totalité de la planète. Et le deuxième épisode, ça a été Tchernobyl, avec des retombées beaucoup plus hétérogènes, mais il n'empêche qu'on trouve toujours aujourd'hui, dans tous les sols français, surtout à l'est, mais partout, on trouve du césium 137. Donc voilà, qui va venir soit des essais nucléaires, soit de Tchernobyl. Et donc pourquoi on le trouve toujours aujourd'hui, ce césium 137? C'est parce qu'il a une période radioactive de 30 ans. En fait, chaque élément radioactif est caractérisé par sa période qui lui est propre, qui est invariable. C'est le temps au bout duquel la moitié des atomes se sont désintégrés. Et donc dans le cas du césium 137, cette période, elle est de 30 ans. Ça veut dire que 30 ans après Tchernobyl, il y en a deux fois moins. 60 ans après, il y en aura 4 fois moins, 90 ans après, 8 fois moins, etc. Donc en gros, aujourd'hui, on est 40 ans après, il y en a à peu près 2 fois et demi moins qu'au moment de Tchernobyl.
1: Ouais, et c'est drôle parce qu'il y a un de mes collègues, donc Patrice, qui est là depuis longtemps à la radio et qui m'a précisé qu'en 2018, eh bien, la CRIRAD était déjà venue sur nos ondes à Radio Royan pour parler des champignons contaminés du Vercors. Donc là, il y avait eu des prélèvements qui ont été faits, notamment par des bénévoles, pour analyser la présence ou pas de ce césium 137. Et donc, il y avait une personne qui était venue témoigner d'une étude qui avait été réalisée. Est-ce que vous pourriez nous parler très rapidement de cette étude? Parce que c'est vrai que c'est aussi des choses... Il y a rapidement des sortes de mythes qui se construisent. Est-ce qu'il faut manger les champignons du Vercors ou pas? Est-ce que c'est dangereux? Enfin, la question du risque, elle est réellement
2: Oui. Alors, bon, par rapport aux champignons, effectivement, les champignons ont la particularité, ce sont des organismes qui vont avoir la particularité de fixer préférentiellement un certain nombre de contaminants, des métaux lourds notamment, donc des contaminants chimiques, mais aussi des contaminants radiologiques. Et donc, alors après, c'est pas spécifique au Vercors, mais c'est vrai que quand on, donc dans les, en fait, dans les premières années de la CRIRAD, on avait analysé plusieurs centaines de champignons qui montraient une contamination très variable, très hétérogène selon les espèces de champignons, mais qui pouvait parfois, en fait, dépasser les normes d'importation. C'est-à-dire que si on avait importé ces champignons, on n'aurait pas pu, ils auraient été arrêtés à la douane. Bon, on a voulu faire un petit peu la même chose à plus petite échelle dans les années 2010 à l'occasion des 30 ans de Tchernobyl. Donc on a analysé une quarantaine de champignons prélevés en Rhône-Alpes, dont une partie ont été prélevés dans le Vercors. Et donc effectivement, comme c'était attendu, on trouve toujours, on trouvait toujours 30 ans après Tchernobyl, mais aujourd'hui aussi, du césium-137 dans ces champignons. Donc à l'époque, ce qu'on avait détecté, c'était une contamination, je crois dans 39 échantillons sur 40, on en trouvait du césium-137 à des niveaux plus ou moins élevés. Mais pour certains champignons les plus contaminés, je crois qu'on en avait mesuré un notamment dans le Pila, pas dans le Vercors, mais dans le Pila, de l'autre côté de la vallée du Rhône. Eh bien, ce champignon, s'il avait été importé du Japon, dans le cas, les normes qui avaient été mises en place suite à Fukushima auraient fait qu'il n'aurait pas pu être importé. Voilà.
1: Sauf que là, il n'y a pas forcément des mesures automatiques qui sont faites dans le cadre du territoire français.
2: C'est
1: en
2: ça,
1: interne.
2: Oui. Oui, donc puis, paradoxalement, il n'y a pas de normes en fait sur les marchés français en fait par rapport aux champignons prélevés en France. Vous n'avez pas de normes. Alors après, en termes de risque, il faut quand même être relativement rassurant. Les niveaux restent très faibles. Donc on est vraiment dans le domaine des très faibles doses, et on pourrait effectivement se dire que le risque serait non négligeable pour de gros consommateurs, c'est-à-dire des personnes qui consommeraient plusieurs kilos par an des champignons parmi les plus contaminés. Donc le risque, il est très très faible. Néanmoins, on peut pas dire qu'il soit nul.
1: Et ça me renvoie à quelque chose qu'on a abordé en tout début d'interview, c'est la question de l'accès à l'information. Mmh. Et de quel type d'information est-ce qu'on dispose. Concrètement, ça, est-ce que vous, sur votre site internet ou dans différentes études, vous donnez accès à des citoyens, des citoyennes lambda à ces informations-là?
2: Alors oui. On publie nos rapports sur notre site, donc ils sont en accès libre. Après, on a aussi toute une communication pour nos adhérents. Hein. Quand on est adhérent à la CRIRAD, on va recevoir un bulletin par trimestre, on va avoir une communication spécifique. Mais notre vocation, c'est quand même de communiquer au plus grand nombre. Donc oui, nos rapports sont rendus publics sur notre site. On a un petit site internet dédié pour le réseau de balises, qui est mis à jour tous les jours.
1: Donc on peut librement consulter ces balises,
2: oui,
1: les résultats
2: fait,
1: de ces balises.
2: Tout à fait. Donc, par ailleurs, on fait un travail de vulgarisation. Donc, on publie régulièrement des petits articles sous forme de « Le saviez-vous ?», où on essaie de décrypter un certain nombre de, enfin, d'apporter, disons, une information la plus vulgarisée possible, de brèves sur différents sujets en lien avec la radioactivité. Donc voilà, ça fait vraiment partie du cœur de notre métier. Et en matière d'information, par exemple, on peut citer une des actions de la CRIRAD qui a été que, donc les centrales nucléaires en fonctionnement normal, elles rejettent de la radioactivité dans l'environnement, elles sont autorisées à le faire. Le principal élément radioactif qui est rejeté, c'est le tritium. C'est une forme radioactive de l'hydrogène. Et donc il y a des contrôles obligatoires de tritium dans les eaux potables en France. Et il se trouve que la base nationale publique est très très mal fichue. C'est vraiment très compliqué de la consulter. Et donc ce qu'on a fait à la CRIRAD il y a 2-3 ans, c'est qu'on a compilé les données de tritium de ces bases. On les a toutes récupérées, on les a compilées, on les a mises à la disposition du public sous forme de cartes et sous forme de résultats de synthèse commune par commune.
1: Oui, donc là, c'est aussi un travail d'accès à l'information, parce que c'est vrai que faire une interface très compliquée ou rendre le chemin compliqué pour accéder à une donnée, c'est d'une certaine manière aussi de la rétention d'information.
2: Oui, c'est ça, oui.
1: Et évidemment, si on parle de nucléaire aujourd'hui, ben c'est que ça fait écho à différentes actualités. Et j'ai l'impression que le sujet du nucléaire revient petit à petit aussi dans le débat public, notamment parce que il y a des guerres actuellement en Ukraine et en Iran, mais aussi parce que l'État a pour ambition de développer aussi le nucléaire l'État français. Et j'ai l'impression que ça fait ressortir le sujet, que pendant peut-être un petit temps, il a un peu passé à la trappe du débat public. Est-ce que vous, c'est un ressenti que vous avez, le fait que les conflits émergent dans ces territoires où il y a des centrales et il y a la question du nucléaire? Est-ce qu'il y a quelque chose comme ça pour vous?
2: Oui, oui, complètement. Les nouveaux risques, les nouveaux défis immenses auxquels est confronté le nucléaire viennent percuter cette relance du nucléaire qui est fortement défendue par le gouvernement actuel, qui se retrouve quand même, on peut le dire, relativement isolé au niveau mondial, puisque si on regarde, l'industrie nucléaire au niveau mondial, cette relance, finalement, elle est, comment dire, on en a une vision déformante en France, parce que la France est le pays le plus nucléarisé du monde, mais force est de constater qu'au niveau mondial, ce sont plutôt les énergies renouvelables qui se développent à un rythme beaucoup plus important que l'énergie nucléaire. Mais donc, pour revenir au risque actuel, effectivement, on a un des risques majeurs, disons, auquel est confronté le nucléaire, ce sont les risques de guerre, qui n'étaient pas forcément prévus, par les promoteurs de cette industrie et notamment par l'Agence internationale de l'énergie atomique, l'AIEA, qui est une entité internationale qui a pour but de promouvoir l'énergie nucléaire civile pour le bien-être des populations. Donc le problème, c'est que l'AIEA, là, elle se retrouve un petit peu mal à l'aise puisqu'elle avait édicté un certain nombre de piliers sur lesquels il fallait se baser pour que la sécurité des centrales nucléaires soit garantie. Or, ces piliers ont pratiquement tous volé en éclats avec la guerre en Ukraine, puisqu'on se retrouve avec notamment la plus grande centrale nucléaire d'Europe, Zaporizhia, qui se situe sur la ligne du front, qui, quelques mois après le début de la guerre en 2022, a été prise par les Russes. Et donc, le problème, c'est qu'évidemment, la Russie n'est pas, comment dire, aucun pays ne serait assez fou pour se dire « je vais bombarder la centrale nucléaire du pays voisin ». Parce que s'il fait ça, en fait, il va se retrouver à ce qui s'est passé au moment de Tchernobyl et la contamination pourra l'atteindre. Le problème, c'est que quand vous avez une guerre, vous avez de nombreux éléments qui garantissent la sécurité qui sautent. Et par exemple, le fait que la centrale doit... Actuellement, cette centrale, elle est arrêtée, mais même une centrale qui est arrêtée doit avoir de l'électricité en permanence pour faire tourner des pompes parce qu'il est nécessaire de refroidir en permanence le combustible. Sinon, vous allez avoir la même chose que ce qui s'est passé à Fukushima. Donc, quand la centrale ne produit pas elle-même son électricité, il faut qu'elle ait une alimentation extérieure. Or, ces derniers jours, on a appris que pour la 15e fois, depuis le début du conflit, la totalité des lignes d'alimentation électrique de Zaporizhia a été coupée. Donc quand on est dans cette configuration-là, on est obligé de passer sur les groupes électrogènes de secours qui fonctionnent au diesel. Alors heureusement qu'il y a cette dernière barrière, mais avant la guerre en Ukraine, les cas, disons, où une centrale était obligée de basculer sur des groupes de secours étaient vraiment extrêmement rares. C'était très ponctuel et on voit qu'aujourd'hui c'est devenu pratiquement fréquent pour la centrale de Zaporizhia, et que se passera-t-il le jour où la centrale ne pourra plus être approvisionnée en gasoil, voilà.
1: Ce qui fait directement écho à ce qui se passe aussi aujourd'hui du côté de l'Iran.
2: Oui, c'est ça. Donc en Iran, on a quand même eu la surprise en mai-juin dernier d'avoir un pays donc qui a des installations nucléaires, puisque l'Iran a une centrale nucléaire, la centrale nucléaire de Bouchehr, elle a aussi des réacteurs de recherche, etc. Donc un tel pays se faire bombarder par les USA. Donc les USA ont largué des bombes, alors pas directement sur la centrale nucléaire, mais sur les sites d'enrichissement d'uranium. Donc, comment dire, bombarder un site d'enrichissement d'uranium, c'est pas la même chose que bombarder une centrale nucléaire. Les risques sont pas du tout les mêmes qu'en cas d'explosion d'une centrale nucléaire. Il n'empêche ces risques sont malgré tout terribles au niveau local. Et avec évidemment un risque qui vient se surajouter, qui est le risque du fait que le conflit s'exporte dans les pays voisins. Et on le voit aujourd'hui, puisqu'aujourd'hui on a maintenant des pays. Donc on a d'un côté l'Iran qui s'est de nouveau fait bombarder, et en représailles, l'Iran a bombardé Israël. Israël qui a aussi une centrale nucléaire à Dimona, donc la ville de Dimona a été bombardée. Donc on voit vraiment que tout ça est très très très risqué, disons, dans un contexte de... Enfin, les contextes de conflit rendent très compliqué le fait de garantir la sécurité des centrales nucléaires.
1: Et donc vous, en tant que laboratoire indépendant, qu'association qui travaille là-dessus, est-ce que vous avez mis en place des choses, des attentions particulières à ces conflits? Est-ce que vous avez des réseaux peut-être de correspondants sur place? Ou alors est-ce que votre rôle c'est plutôt de l'information?
2: Alors c'est les deux. Donc alors premièrement, bon, évidemment notre réseau de balises, il fonctionne 24 heures sur 24, donc il nous alerterait si une contamination atteignait le territoire français. À côté de ça, donc on fait une veille informationnelle, c'est-à-dire que tous les jours, on essaye de voir ce qui se passe en scrutant notamment. On a très peu de sources d'informations pour l'Ukraine comme pour l'Iran, donc on est un petit peu obligé de se contenter des sources d'informations officielles. Il n'empêche que, par exemple, en Ukraine, l'AIEA donc fait régulièrement des communiqués pour faire état de la situation en termes d'alimentation électrique de la centrale de Zaporijia, etc. Donc ça, on le scrute vraiment très très fréquemment. Et puis à côté de ça, effectivement, on a essayé de nous. Alors on avait des contacts avec des associations en Ukraine avant le début du conflit. Malheureusement, on a un peu perdu tout contact et on était justement en fait avant que le conflit éclate, on était en passe de développer un partenariat avec des associations locales pour les aider à s'équiper de matériel de mesure. Mais tout ça a volé en éclats avec le début de la guerre.
1: Et moi, je me demandais s'il y avait une sorte de d'écho à cette CRIRAD, donc à ce laboratoire indépendant. Est-ce que la question de l'accès à l'information, elle est égale de manière internationale? Est-ce que dans chaque pays, on peut avoir accès à une information indépendante? Ou est-ce que vous êtes un peu un cas isolé et un peu pionnier là-dedans?
2: Oui, alors je pense qu'on est effectivement un cas assez isolé, assez inédit, mais qui vient du caractère spécifique de la France et de la place que compte donc l'industrie nucléaire en France, et surtout de la désinformation qui règne autour de cette industrie. Donc c'est pas un hasard si la CRIRAD s'est créée dans la vallée du Rhône, hein, secteur le plus nucléarisé de France. Et donc on voit effectivement que sur de nombreux sujets en lien avec la radioactivité à l'international, la CRIRAD est sollicitée et il nous est arrivé de faire un certain nombre d'interventions à l'étranger, en particulier sur le sujet des mines d'uranium, donc c'est-à-dire le début, hein, le premier maillon, disons, de l'industrie nucléaire. Et donc en France, on a eu 200 mines d'uranium, elles sont toutes fermées, mais on a quand même toujours 250 millions de tonnes de déchets à gérer, qui sont pas correctement gérés. Donc la CRIRAD a acquis une certaine expertise dans le domaine dans les années 90, et ensuite on a été sollicité en particulier par une association de travailleurs nigériens autour de la mine d'Arlit au Niger, l'association Agirinman, donc pour laquelle on est intervenu en 2003, donc ce qui nous a permis de faire tout un tas de constats et de constater notamment qu'on avait en plein milieu de la ville une décharge de ferraille contaminée où l'exploitant laissait les gens en fait se servir dans la décharge pour prendre du métal pour faire des casseroles, des murs de baraques, etc. Donc je m'éloigne un peu, mais tout ça pour vous dire qu'on a effectivement, on est sollicité, y compris à l'étranger, pour notre expertise en la matière.
1: Et là, cet exemple, il montre aussi qu'il y a une complexité à ce sujet du nucléaire et de la radioactivité qui intervient dès le moment de l'extraction et jusqu'au moment de la gestion des déchets.
2: Ah, tout à fait, ou plutôt de l'absence de gestion. Je suis méchant, mais comment dire, c'est vrai que effectivement, à tous les maillons du processus de l'industrie nucléaire, on a une exposition à la radioactivité des populations, des travailleurs, de l'environnement. Donc ça commence au niveau de la mine. Ça continue donc au niveau du raffinage, de la fabrication du combustible nucléaire, au moment du fonctionnement du réacteur nucléaire, et ensuite au moment de la gestion des déchets. Donc le problème qu'on a quand même avec le nucléaire, c'est qu'on est j'entendais un historien, Johan Chapoutot, qui disait que la spécificité de notre ère actuelle, c'est les déchets. C'est-à-dire que les sociétés anciennes avaient beaucoup moins de déchets et finalement les recyclaient beaucoup plus. Elles n'en avaient pas aucun, mais elles en avaient beaucoup moins. Et effectivement, aujourd'hui, on est dans une ère quand même où on a développé une industrie, l'industrie nucléaire, qui ne sait pas quoi faire de ces déchets. Puisque aujourd'hui, les pistes sont étudiées, mais on n'a pas de solution pour l'instant pérenne.
1: Et ça, donc, c'est aussi quelque chose que vous travaillez, vous, la question des déchets, enfin, de la question de.
2: Oui, alors, par exemple, pour le cas des. Dans, un de nos combats, c'est de faire reconnaître le fait que dans l'inventaire national des déchets radioactifs, soit pris en compte les déchets des mines d'uranium, ce qui n'est pas le cas. Donc, ce ne sont pas les déchets les plus dangereux, mais en termes de tonnage, c'est énorme. 250 millions de tonnes, c'est énorme. Et donc, pour vous donner un exemple. Donc, on a de cesse, en fait, de dire, mais. Prenez en compte les déchets radioactifs des mines d'uranium. Déjà en France, on a un exemple hein, sur lequel on travaille beaucoup en ce moment. C'est aussi en Auvergne-Rhône-Alpes, puisque c'est à la limite entre Loire, Puy-de-Dôme et Allier. C'est le site des Bois Noirs. Donc c'est une ancienne mine d'uranium qui a fermé en 84. Et un des problèmes majeurs qui est posé par cette mine, c'est que vous avez près d'un million et demi de tonnes de déchets radioactifs. De résidus de traitement du minerai d'uranium qui ont été stockés au fond d'une vallée dans l'ancien lit d'un cours d'eau qui a été détourné. Donc un barrage a été mis pour que ça parte pas avec le lessivage et une lame d'eau a été mise par-dessus pour limiter les émanations de radon, gaz radioactif produit par les déchets dans les environs. Et en fait, ce site, bah, la CRIRAD, évidemment, n'a de cesse de dénoncer le fait que ça n'a aucun sens de stocker des déchets radioactifs dans un fond de vallée, dans l'ancien lit d'un cours d'eau. C'est pas du tout pérenne.
1: Et ça me renvoie donc à cette question du risque et d'aléas peut-être aussi. Donc on a parlé tout à l'heure que un des risques majeurs, et ben c'est la question des guerres et des conflits armés dans les différents pays. Et on parlait hors antenne que un autre gros risque qui avait peut-être pas forcément été anticipé par ces autorités du nucléaire, c'est les événements climatiques extrêmes.
2: Oui, les événements climatiques extrêmes et aussi le réchauffement climatique qui va entraîner, par exemple, c'est tous les modèles le montrent, hein, le fait que les débits des grands cours d'eau dans plusieurs décennies vont baisser. Et le problème, c'est que pour fonctionner, les centrales nucléaires ont besoin de quantités massives d'eau.
1: C'est donc le cas dans le Rhône.
2: Tout à fait.
1: Très clairement.
2: Oui, très clairement. Donc, dans le Rhône, on a 14 réacteurs nucléaires, hein, dans la vallée du Rhône, donc qui ont besoin de quantités très importantes d'eau. Et donc, peut-être qu'un jour, tout ça va finir par coincer. D'ailleurs, la Cour des comptes l'a souligné, puisque dans les projets de réacteurs EPR2, que le gouvernement souhaite installer, la Cour des comptes, il y a un ou deux ans, leur a indiqué, mais avez-vous bien réfléchi à l'approvisionnement en eau sur les cours d'eau? Donc voilà, ça c'est juste pour le réchauffement climatique. Et après, effectivement, on a les épisodes climatiques extrêmes, puisqu'on a des cas, notamment ces dernières années, de centrales nucléaires fragilisées par le passage de typhons en Asie ou d'ouragans aux États-Unis. On a eu le cas, par exemple, d'une centrale en Floride qui a été complètement isolée par les eaux suite au passage d'un ouragan. Donc, heureusement, ça n'a pas dégénéré, mais on voit bien que tout ça est très fragile.
1: Et donc ça, c'est aussi des choses sur lesquelles vous travaillez. Vous, est-ce que vous faites de la prospective? Est-ce que vous faites des schémas ou des sortes de calculs pour essayer d'estimer des choses, des niveaux de risque qui pourraient s'accentuer?
2: Alors non, ça c'est pas tellement notre domaine. Ouais. Vraiment, le cœur de notre métier, c'est plutôt l'information sur la radioactivité dans son ensemble, qu'il s'agisse de radioactivité artificielle ou naturelle. Donc évidemment, l'industrie nucléaire prend une grande place dans tout ça, mais il n'y a pas que l'industrie nucléaire. Il y a aussi, par exemple, le nucléaire médical. Vous avez aussi l'utilisation de sources radioactives, c'est-à-dire de petits objets radioactifs, très radioactifs, qui ont différentes applications dans l'industrie, dans le domaine médical, pour tester des soudures de canalisation, par exemple. Et donc, bref, ces sources, on a parfois des accidents où des sources sont perdues, vont être fondus dans une fonderie. Ça va, d'ailleurs, le deuxième épisode où l'ACRIRAD, notre réseau de balises, a détecté une contamination, c'est une fonderie du sud de l'Espagne, à Algeciras, qui, par erreur, a fondu une source de césium-137. Donc, ça a contaminé plusieurs milliers de tonnes de matière autour de la fonderie. Et la contamination de l'air a été détectée dans plusieurs pays européens, dont la France. Ça s'est passé en 98.
1: Ouais, donc on peut quand même avoir des analyses assez fines de pays plus ou moins lointains. Quand il y a un petit événement qui se passe, ça se voit automatiquement.
2: Oui, alors tout dépend des niveaux de contamination. Après, on peut arriver aux limites, disons, de ce qu'une balise telle que celle du réseau de la CRIRAD peut mesurer. Mais après, c'est vrai qu'il faut quand même savoir qu'au niveau mondial, on a un réseau de balises qui s'appelle le CTBTO, qui ont été mises en place pour surveiller le fait qu'on n'a pas des pays qui font des essais nucléaires n'importe comment dans le monde. Bon, donc ce sont des balises très fines et même beaucoup plus précises que celles de la CRIRAD. Vous en avez sur toute la planète. Le problème, c'est que toutes les données de ce réseau sont confidentielles. C'est pas possible d'y avoir accès. Donc on sait qu'on a eu l'année dernière un incident où une source a été fondue en Indonésie. Par des articles, on a su que deux balises du CTBTO situées à plus de 1000 km avaient détecté une contamination dans l'air, mais on n'a jamais pu avoir accès aux données de ces balises. Ouais.
1: D'où vraiment ça pointe la nécessité d'avoir accès à une information indépendante et de faire aussi des mesures de manière indépendante. Ça, c'est vraiment une question qui est toujours d'actualité.
2: Ah oui, complètement, ça l'est toujours. Et puis même quand bien même, parce que la CRIRAD ne se prononce pas sur le fait de sur la question de pour ou contre le nucléaire, on se prononce pas sur cette question. Mais par contre, ce qu'on se dit, c'est que dans tous les cas, quel que soit le scénario envisagé, il y aura dans tous les cas besoin d'un labo indépendant de mesure de radioactivité, parce que même si aujourd'hui vous arrêtiez toutes les centrales, il faudrait gérer les déchets, il faudrait gérer les sites, il faudrait les démanteler, etc. Donc la question de la radioactivité se posera toujours.
1: Et ben, moi je vous propose de faire une petite pause musicale avant de passer à la suite de cette interview. Donc en deuxième partie d'interview, on va parler de choses un peu plus actuelles. On va notamment parler de vos 40 ans à la CRIRAD, puisque comme on le disait, donc il y a les 40 ans de Tchernobyl, de la catastrophe nucléaire, mais c'est aussi la date de votre création, donc c'est aussi vos 40 ans. Et vous faites une journée.
2: Oui, une journée, le 23 mai.
1: Voilà, donc on va pouvoir passer en revue le détail de cette journée, et puis on va aussi pouvoir parler de comment vous soutenir, parce que c'est aussi assez important, donc la question des dons, des adhésions et des différentes activités. Mais d'ici là, moi je vais faire comme certainement beaucoup d'autres radios et je vais vous proposer d'écouter un titre en lien avec la question de la radioactivité et du nucléaire. Je vais vous proposer d'écouter Radioactivité de Kraftwerk. Donc Kraftwerk a sorti cet album de musique électronique en 75. Et donc ce que disait le groupe à l'époque, donc en 2019, ils ont fait une déclaration à propos de cet album. Ils disaient que le sentiment au quotidien que tout pouvait exploser était quelque chose avec lequel nous avons appris à vivre et dont nous avons retranscrit la tension sur notre musique. Donc c'est une musique que vous allez entendre, de la radioactivité dans l'air, ça pèse comme une menace. Et donc là on va écouter Radioactivity, et donc vous allez retrouver les battements d'un compteur Geiger qui s'entremêlent avec ceux du cœur humain. C'est assez poétique pour parler de quelque chose d'assez angoissant. On écoute.

0: On continue cette interview, vous êtes toujours en direct sur les ondes de Radio Royan-Vercors 93 FM et même peut-être en ligne sur le live de notre site internet. Nous sommes en compagnie de Julien Sirène qui est co-directeur de la CRIRAD. Donc la CRIRAD, je le rappelle, si vous nous rejoignez à l'instant, c'est la commission de recherche indépendante sur la radioactivité. C'est une association qui s'est créée il y a 40 ans en réaction à la catastrophe nucléaire de Tchernobyl. Et donc en première partie d'interview, on a fait un bon balayage des enjeux actuels autour du nucléaire et de la radioactivité. Et puis on a aussi présenté en particulier l'indépendance et pourquoi c'est important d'avoir une indépendance de l'information et de la mesure sur ces sujets. Et puis là, on va continuer avec la présentation de la fête de vos 40 ans. Donc quelque chose d'un peu plus joyeux peut-être. Vous organisez le 23 mai prochain à Montpellier une journée entière dédiée donc à cette question, à vos activités.
1: Oui.
0: Est-ce qu'on peut balayer ensemble le programme de cette journée? Qu'est-ce qu'on va pouvoir retrouver? Qu'est-ce qui va se passer?
1: Oui. Alors déjà, hein, je voulais rendre hommage à l'ensemble de l'équipe de la CRIRAD et de l'équipe salariée, et en particulier à Marion Jeanbrun, donc qui est la co-directrice avec moi, parce que c'est elle qui coordonne cet événement des 40 ans, donc c'est sur ses épaules que beaucoup repose. Elle et puis le reste de l'équipe, hein, et notamment Mathilde Hospital qui s'occupe de notre communication. Et donc le programme qui a été concocté, bah, l'idée c'était à la fois de mêler du sérieux et du festif. Donc le sérieux, il va se passer à travers trois séries de conférences sur trois thèmes. Donc le premier thème, c'est comment les manquements des autorités au moment de Tchernobyl ont donné naissance à la CRIRAD. Donc c'est ce que je vous ai dit, hein, en début d'émission. Donc la création, les premières analyses, la carte, etc. Avec un certain nombre d'invités, et notamment à l'étranger, puisqu'on a voulu aussi faire un focus sur ce qui se passe à Tchernobyl. Donc on va interviewer Vassili Nesterenko qui dirige un institut de recherche Belrad, l'Institut Belrad en Biélorussie. Et on interviewe aussi Kate Brown qui est une historienne qui a publié un livre

0: que je vous conseille vivement, qui s'appelle Tchernobyl par la preuve, dans lequel elle a épluché les archives de l'ex-URSS et elle a fait de nombreuses découvertes en la matière. Voilà, donc ça c'est la première série de conférences. La deuxième, c'est quelle mission la CRIRAD peut-elle remplir en cas de catastrophe? Donc là, l'idée, c'est de refaire un focus sur ce qu'on a fait au moment de Fukushima. Là aussi, avec un point sur où on en est aujourd'hui de Fukushima, hein, parce que je le dirais juste en un mot, mais il y a 880 tonnes de corium, donc de matière hautement radioactive, dans au niveau des trois réacteurs qui ont fondu. Et pour le moment, sur ces 880 tonnes, il n'a été possible d'en récupérer que 1 gramme.
1: Ah oui.
0: 15 ans après la catastrophe. Donc il y a encore du travail. Et on fera aussi un focus sur le réseau de balises de la CRIRAD et sur un autre réseau qu'on a créé qui s'appelle le réseau CIVIRAD. Donc l'idée, c'est les citoyens vigilants sur la radioactivité. L'idée de ce réseau, c'est d'avoir des bénévoles qui sachent faire des prélèvements dans l'environnement, de sol, de plantes, etc., en cas de besoin. C'est-à-dire, on a, par exemple, ça nous est arrivé au moment de Fukushima. Après Fukushima, on s'est dit, est-ce que les plantes et les légumes, etc., sont contaminés en France? Donc, on a fait appel un petit peu en catastrophe à notre réseau d'adhérents pour avoir des prélèvements. On a réussi à en obtenir. Et suite à Fukushima, on a décidé d'organiser tout ça sous forme d'un réseau. Donc, on a des bénévoles qui habitent notamment pas très loin des différentes centrales nucléaires françaises. Et enfin, le dernier cycle de conférences, c'est comment la CRIRAD révèle-t-elle les impacts de l'industrie nucléaire. Donc là, l'idée, c'est de faire deux focus. Un sur les mines d'uranium, on en a parlé tout à l'heure, avec notamment une interview de Al-Mustapha Alassen de l'association Agerinman, dont je vous parlais. Et un autre focus sur Malvézy. Donc Malvézy, c'est le point d'entrée du minerai d'uranium en France. C'est une usine à côté de Narbonne, où arrive le minerai. Et où il est raffiné, il est traité chimiquement avant d'être envoyé au Tricastin pour enrichissement. Et donc la CRIRAD, avec l'aide de, on va notamment interviewer un travailleur de cette usine qui a développé une maladie, un cancer suite à ce travail, des riverains, etc. Et donc on montre qu'en fait autour de ce site n'est pas du tout en particulier les déchets sont pas stockés dans des conditions satisfaisantes et sont soumis notamment là aussi aux événements climatiques extrêmes.
1: Et j'ai l'impression qu'à travers ce cycle de trois conférences-discussions, vous partez aussi d'une connaissance de terrain. Et c'est quelque chose qui va être assez accessible. J'ai l'impression qu'on va pas non plus être dans un jargon trop de niche. Il y a aussi une volonté de sensibiliser et d'ouvrir le débat là-dessus.
0: Oui, exactement. De toute façon, c'est vraiment le but de la CRIRAD, de rendre l'information accessible. C'est pour ça aussi qu'on fait appel à la fois à des scientifiques, mais à des citoyens en la matière. Et d'ailleurs... L'idée de la CRIRAD, c'est vraiment de montrer que les citoyennes et citoyens, sont capables sont porteurs déjà d'une connaissance. Par exemple, tout à l'heure, je parlais du site des Bois Noirs. Les personnes qui connaissent mieux les environnements de ce site, ce sont les personnes qui habitent autour. Donc, nous, notre mission aussi, c'est d'aider ces citoyens à acquérir des compétences pour pouvoir faire leurs propres mesures. Et donc, on va co-construire un savoir scientifique. Grâce aux citoyens et grâce au savoir des scientifiques.
1: Et pour en savoir plus, donc il faudra venir vous rencontrer. Donc c'est le samedi 23 mai à Montpellier. Donc là, on vient de parler des trois conférences. Donc ça va se passer entre 10h et grossièrement 19h.
0: C'est ça.
1: Et puis toute la journée, il va y avoir en parallèle des stands d'associations, des espaces enfants, buvettes food truck, comme beaucoup d'événements. Et puis quelque chose d'assez intéressant, c'est que vous proposez aussi des petites interludes toute la journée de théâtre et d'improvisation et des concerts en soirée.
0: Oui, exactement. Oui. L'idée, c'est de rendre ça un peu pas trop pesant, disons, et donc d'entrecouper les moments un peu plus sérieux par des moments un peu plus festifs ou ludiques. Donc on espère que ça apportera ses fruits.
1: Et donc pour venir, donc c'est salle Marcel Pagnol à Montpellier. Vous pouvez y aller en bus, en vélo ou en voiture, évidemment, par covoiturage. Comme d'habitude. Et donc toutes les infos, elles sont sur votre site internet. Donc c'est crirad.org, C-R-I-I-R-A-D. Et moi, je voulais aussi, avant de finir cette interview, parler de comment est-ce qu'on fait pour vous soutenir. On parlait que vous fonctionniez essentiellement avec des dons et des adhésions. Oui. Comment ça se passe si des auditeurs, des auditrices veulent
0: adhérer ? C'est très simple. Vous allez sur www.crirad.org, c'est RIIRAD.org, et vous avez un gros bouton nous soutenir, vous cliquez dessus,
1: évidence.
0: Et donc vous pouvez facilement soit donner un don ponctuel, soit adhérer, ce qui vous donnera le droit de, vous recevrez notre publication, vous pourrez voter le jour de l'Assemblée Générale annuelle, etc. Et donc vraiment, la CRIRAD, depuis le début, sa force, c'est vraiment son fort noyau d'adhérents et de sympathisants. Donc n'hésitez pas à nous rejoindre.
1: Et je crois qu'on l'a bien démontré dans cette interview, la nécessité de soutenir une information et une recherche indépendante, c'est toujours d'actualité. Et si vous êtes curieux, curieuse, donc n'hésitez pas à vous rendre à cette fête donc des 40 ans de la CRIRAD. Donc je rappelle, c'est le 23 mai à Montpellier. Ce qu'on n'a pas précisé, c'est que l'entrée était libre aussi.
0: Oui, tout à fait.
1: Et si on a envie de vous contacter, le contact, donc c'est votre site internet, on vient de le dire, donc crirad.org.
0: Et vous pouvez envoyer un mail à contact@crirad.org.
1: Et super, j'ai l'impression qu'on a fait pas mal le tour des informations à donner sur cet événement. Merci beaucoup Julien pour être venu jusqu'à nous, jusqu'au studio de Radio Royan-Vercors à Saint-Jean pour cette émission. Donc je le rappelle, on est en direct et c'était un plaisir de vous recevoir et de parler de ces sujets d'actualité et d'histoire, évidemment.
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3: Bonjour Frédéric Técher.
4: Bonjour Patrice.
3: Vous êtes, on le rappelle, président de l'association La Réunion, une association qui rayonne assez largement sur le territoire autour de Saint-Marcellin. Vous êtes également restaurateur à la Saône, la Maison Gaïa, autour de spécialités réunionnaises. Et c'est ce qui donne aussi un écho à un prochain événement de taille en Sud-Grésivaudan. Et on se retrouve justement pour parler de ce concert à Saint-Marcellin le 30 mai prochain et la venue d'une personnalité de la musique réunionnaise, la Maloya, qui viendra donc sur les planches du Forum. Alors, abordons cette soirée aux couleurs de la Réunion et la manière dont elle est envisagée par vos soins.
4: Oui, alors déjà merci encore une fois de nous recevoir et de faire cette interview. Effectivement, on reçoit notre légende vivante du Maloya, qui est Daniel Waro, qui est dans le cadre de sa dernière tournée en métropole. Après, il prendra du repos bien mérité. C'est un peu notre porte-drapeau en termes de musique réunionnaise de traditionnelle, le Maloya. Et on a beaucoup, beaucoup de chance de pouvoir l'avoir pour le 30 mai, le samedi 30 mai.
3: C'est une belle opportunité pour l'association. C'est quelqu'un qui rayonne internationalement.
4: Oui, oui. J'ai encore un peu de mal à y croire qu'il va venir jouer chez nous, surtout dans le Sud-Grésivaudan. Surtout que l'année dernière a été programmée, mais pour des soucis de santé, il n'a pas pu venir, donc il avait annulé sa tournée. Donc là, je suis de très, très près et son état de santé. Et la bonne nouvelle, c'est qu'il est en métropole. Il a déjà commencé sa tournée. Dernier virage, c'est le cadre de sa dernière tournée. Dernier virage, ça veut dire le dernier tour.
3: Une occasion de le voir à Saint-Marcellin pour une soirée qui sera globalement consacrée à la culture réunionnaise, hein, pas seulement le concert.
4: Oui, tout à fait. On retrouvera nos spécialités réunionnaises, le snacking réunionnais, tout ce qui est samoussa, bonbons, piments, bouchons. On fera aussi pour quelques frites, hein, puisqu'il y a quand même des irréductibles pour les frites. Il y a des plateaux repas. Et puis, on aura de la vente d'épices réunionnaises qui viennent directement de là-bas grâce à notre partenaire Melga, qui est une boutique d'épicerie en ligne et qui référence que les artisans réunionnais et leur savoir-faire. Donc voilà, de très, très bons produits, une très, très belle soirée. J'aimerais juste quand même dire qu'il y aura... Je fais venir un copain qui va faire la première partie, qui est très apprécié dans le coin, dans notre région aussi, qui s'appelle Christopher Giraud, histoire d'élargir un peu tout ça, de commencer avec de la joie, de la bonne humeur et du peps tel qu'il sait le faire, Christopher. Et puis on aura Daniel Waro à 20h45 qui va faire son show. Et puis, à la fin, on rendra cette musique aux gens, puisque la musique, le maloya, c'était à la base, puisque c'était interdit quand même, et censuré, à la base, c'était les uns chez les autres, ils se retrouvaient, comme on dit, un bœuf, donc ils se retrouvaient pour jouer du maloya entre les uns et les autres, chez les uns et chez les autres. Donc à la fin, en fait, ce concert, on rendra cette musique aux gens, au public, qui sont déjà très nombreux, et on fera ce qu'on appelle un rond maloya. Donc c'est un bœuf, et tout le monde avec des instruments, tous ceux qui veulent chanter, jouer d'une percu, un instrument, pourront le faire. Tout ça sera à disposition du public.
3: Voilà, juste après le concert de Daniel Waro, dont il serait bon aussi de détailler quelques éléments sonores, la manière dont il va venir en prestation sur la scène du Forum avec d'autres musiciens.
4: Oui, ils sont trois, voire quatre à des moments. C'est son groupe qui tourne avec depuis très très longtemps déjà. C'est de la haute volée, c'est vraiment, on a un niveau incroyable sur scène.
3: Voilà, Daniel Waro qui chante et puis également qui joue d'un instrument typiquement réunionnais.
4: Oui, il joue du cayambe, c'est des tiges de canne et dedans on met des petites graines et en fait à la base ça donnait un peu le son de l'océan, puisque quand on est sur le bord de mer à La Réunion, et pas que, hein, mais du coup avec les vagues, on entend le bruit des vagues et qui emmène les cailloux avec, et donc ça donne un son particulier, et c'est ce qu'on retrouve avec le caillon.
3: Voilà, ça donne un contexte sonore bien de La Réunion, oui, qui sera aussi métissé de messages, puisque c'est un artiste militant, on peut le dire, Daniel Waro. Il y a toujours quand même un fond dans ses chansons de messages à apporter auprès du public.
4: Tout à fait. Il prône quand même à ce que le créole quand même soit reconnu et pas juste une seconde langue, puisqu'on vit avec ça, on est avec ça, c'est notre langue natale. Et effectivement, l'un de ces messages, on va dire, c'est vrai que on est français, aucun problème, mais on a aussi une autre particularité à nous de parler aussi une autre langue, qui est un mélange de plusieurs langues, le créole, le réunionnais. Et effectivement, il essaie de militer pour dire au moins cette reconnaissance-là, parce que dès les premiers pas en école maternelle, etc., on est obligé de quelque part de changer, de s'adapter à une autre langue. Donc, ce qui fait que parfois, ça peut être compliqué pour certains qui ont plus de difficultés parce qu'ils voilà. Et donc, du coup, oui, il essaie de dire on existe, on est là autant que n'importe quelle autre région métropolitaine. Et que du coup, comme il dit, et c'est une phrase que j'aime beaucoup chez lui, on n'est pas plus, mais on n'est pas moins.
3: Belle manière d'entrevoir les choses pour cette dernière occasion de voir Daniel Waro sur scène. Et on parle aussi, bien entendu, de cette musique créole qui va donner un certain élan. Hein. On danse assez facilement sur les rythmes, on se laisse emporter.
4: Tout à fait. J'ai été le voir à Paris et c'est là qu'on a pu avoir les premiers contacts en lui disant « Viens jouer chez nous parce que franchement, ça serait chouette que tu viennes ». Et puis on était assis et c'était très frustrant parce que en fait cette musique là en fait elle nous emporte et on peut pas rester de marbre. À un moment ou à un autre il faut qu'on se lève et on se balance, on se laisse porter, et effectivement c'était frustrant, même si on était très bien assis, les fauteuils étaient très agréables, mais c'est vrai que ça a été très frustrant de ne pas avoir de la place pour se laisser aller danser les uns avec les autres, comme ça se passe à La Réunion, même si on ne se connaît pas, mais tous on danse ensemble et on partage quelque chose ensemble de très très fort. Donc la salle du Forum se prête vraiment à ça, puisqu'il y aura des places assises, il y a aussi des gradins, mais en face de la scène, ça sera debout et on pourra se laisser porter par cette musique.
3: Voilà, très belle configuration effectivement de cette salle qui laisse présager plusieurs contextes d'écoute de cette proposition de la légende du maloya. On peut venir avec des enfants, assez jeunes finalement.
4: Tout à fait. Après, j'insiste quand même parce que effectivement, les enfants sont les bienvenus, parce que c'est aussi une idée de transmission, c'est une idée de partage. Et donc, oui, il faut que les jeunes, réunionnais ou non, hein, qui découvrent ou pas. Mais du coup, effectivement, il y a cette idée de transmission, que ça existe et qui est, on espère en tout cas, que ça continue. Et on le voit déjà à travers... nos manifestations, plein de personnes d'origine métropolitaine qui jouent de la musique du Maloya, du Séga, donc de la musique réunionnaise ou mauricienne. Donc on voit quand même que ça prend, ça c'est vivant et ça continue. Et l'idée, effectivement, on peut venir avec nos jeunes, nos enfants, et même on trouve ça génial. Par contre, oui, penser à la sécurité pour les oreilles des enfants, ça, vraiment, c'est pas un message que j'ai pensé à dire les autres fois, mais oui, venez avec quand même un casque, même si on est dans les clous au niveau sonorisation, on est très très axé sur tout ce qui est réglementation et on a des professionnels pour ça, mais c'est comme de la musique qui est diffusée à quand même un certain niveau et pour les jeunes. Alors un casque anti-bruit, un casque à bout des bouchons, ben ça serait parfait.
3: Voilà, une musique universelle à toutes les générations où le bien vivre ensemble prend tout son sens dans ce type de soirée musicale. Une soirée d'ailleurs qui débutera aux alentours de 19h, assez tôt, pour l'ouverture des portes.
4: En fait, l'ouverture des portes 19h, parce que j'ai remarqué que plein de gens avaient très faim. Donc, effectivement, on ouvre à 19h pour que tout le monde ait le temps de manger, qu'il puisse s'installer, manger un bout. Et puis, Christopher Giroux, il va commencer aux alentours 19h15, 19h30, jusqu'à 20h45, 20h40. Et après, ce sera Daniel Waro.
3: Et puis ensuite, un bœuf qui va clôturer tout ça de belle manière. Alors, tout à fait. Maintenant, nous allons aborder le côté peut-être un petit peu plus sensible côté place, puisque ça a été bien pris d'assaut, la billetterie. Resterait encore quelques places pour cette soirée?
4: Alors, il reste encore quelques places, mais c'est vrai qu'il faut le reconnaître qu'on arrive un petit peu au bout. Hein, donc, on est presque en fin de jauge. Il nous reste une dizaine, quinzaine de places. Mais si jamais il y a un souci, il faut vraiment pas hésiter à m'appeler, parce que je sais que par expérience, vu ce qu'on a déjà organisé, on sait que souvent des gens au dernier moment ne peuvent pas venir, et ceux qui pensent à nous prévenir, on peut remettre leur place en vente, ce qui fait que on arrive toujours à trouver une solution pour les personnes au dernier moment. C'est sûr qu'il y en aura pas 100 de plus, ça c'est certain, mais on arrivera à trouver à quelques places par-ci par-là, puisque j'ai déjà une liste de quelques personnes qui souhaitent revendre leurs billets, mais on va le gérer nous pour éviter toute arnaque, parce que malheureusement, on est aussi dans ce monde-là, ouais. Et il faut être vigilant, donc ça va être centralisé avec nous, avec l'association, et nous, on se portera garant pour les billets qu'on revendra aux personnes.
3: Très bien. Un repère pour ce qui concerne la meilleure façon de se procurer une place, de vous contacter et voir tout cela?
4: Oui, tout à fait. Alors, du coup, sur la page Facebook La Réunion ou Maison Gaïa, vous trouverez le lien pour les places disponibles encore. Et de toute façon, on l'annoncera dès que ce sera sold out. À ce moment-là, il faudra appeler au 06 09 30 17 64 pour mettre une liste d'attente pour pouvoir essayer d'avoir d'autres places. Au vu des places, donc, il n'y aura pas de place vendue le jour même. Ça évitera bien des déceptions. Et vraiment, j'incite les gens à nous contacter plutôt que de venir le jour même en disant, parce qu'on en a vu, mine de rien, venir et qui était vraiment triste. Et nous-mêmes, ça nous faisait de la peine, mais qui ne pouvaient pas accéder au concert parce qu'effectivement, on ne vendait pas de billets le jour même sur place puisqu'on était sold out.
3: Merci beaucoup pour toutes ces précisions, Fred Técher.
4: C'est moi.
3: Et c'est donc une belle soirée qui s'annonce. On rappelle, une restauration sur place possible. Des plateaux créoles seront concoctés à cette occasion.
4: Oui.
3: Avec un prix tout à fait abordable.
4: Oui. C'est l'idée de toute façon. J'aimerais aussi dire que c'est une soirée qui aura un goût, une saveur particulière pour moi, en tout cas, et pour l'équipe, puisque ce sera notre dernière grande soirée. Et après, nous mettrons un terme à cette jolie aventure. Et donc, du coup, c'est le dernier virage de Daniel Warraud et ce sera le dernier virage de l'association L'Art et Union aussi. Donc, imaginez ce que ça va être et représenter en émotion pour toute l'équipe et moi-même.
3: Oui, je comprends tout à fait au vu déjà de multiples expériences passées qui étaient tout à fait somptueuses hein, de découvrir cette musique avec votre organisation, Fred. Donc un grand plaisir de se retrouver le samedi 30 mai au Forum de Saint-Marcellin pour ce concert, cette soirée Daniel Warraud. À très bientôt en tout cas.
4: À très bientôt.
3: Merci Fred.
4: Merci beaucoup. À bientôt.

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0: Alors en fait, on voulait savoir un petit peu si vous pouviez nous raconter votre parcours, comment vous êtes arrivé d'Espagne jusqu'ici.
1: Mais on est arrivé d'Espagne, on s'est marié le 4 octobre et on est arrivé ici le 24 octobre. On a fait le tour de toute l'Espagne et on est arrivé ici à chez mon oncle, Monsieur Gomez, qui habitait juste à côté de Sebonardel. On a resté à peu près un mois et demi et nous a proposé de travailler ici. Alors on a dit, bon, on va essayer. Alors on est allé à chez Solanami et Monsieur Solanami, il m'a embauché à moi d'abord et quelques mois après, il a embauché à ma femme. Nous, on a fait une lettre en Espagne où c'est qu'on travaillait pour voir s'ils pouvaient nous garder le boulot. Ils nous l'ont gardé pendant 2 ans. Mais bon, en attendant, les enfants, ils sont arrivés. Alors, on ne pouvait pas repartir parce que les enfants, ils étaient nés ici. Et à petit, on s'habituait. C'était vraiment dur pour s'habituer parce qu'on ne comprenait pas le français. Le climat, ce n'était pas le même. Quand on est arrivé, il y en avait beaucoup, beaucoup, beaucoup de la neige, les années 70. Il y en avait 1,5 mètre. Alors, on disait, c'est quoi? Nous, on ne connaissait pas la neige. Et le climat, ce n'était pas le même. On est arrivé dans une grande ville. Quand on est arrivé ici, c'était 3h30 de la nuit. Et c'était tout blanc, blanc, blanc, blanc. Moi, je me demandais qu'est-ce qui se passe, pourquoi c'est tout blanc ici. Parce que la neige, on l'avait jamais connue.
0: Et toi, Maria, comment est-ce que tu as vécu l'arrivée ici?
2: Mal. Mal, quand je pense. Je pleurais, je fais que pleurer, que pleurer, que pleurer. J'arrivais d'une grande ville, belle, grande. Quand je vis Saint-Jean, je croyais que je l'allais tomber par terre. Mais bon, après je m'habituais, hein, à petit. Et puis bon, après j'ai eu mes enfants.
0: Et vous connaissiez quelqu'un quand vous êtes venu ici ou vous avez...
1: C'était mon oncle.
0: C'était ton, d'accord.
1: Monsieur Gomez.
2: C'était mon oncle, Monsieur Gomez.
1: Qui habitait juste à côté de Sebonardel.
2: Comment s'appelle la rue?
1: Rue Jean-Jaurès.
3: À quelle année vous êtes venu?
1: 70. Octobre 70.
3: Et pour quelle raison?
1: Comme ça, on est venu en voyage de noces.
2: Parce qu'ils sont venus,
1: On s'est marié le 4 octobre, on a fait le tour d'Espagne, et on a rentré ici le 24 octobre. Et on est venu chez mon oncle, on a resté 3 mois, je crois, chez lui, et après on est allé habiter à ses panthères, à eau. Et après, on a resté ici, les enfants sont arrivés et tout ça, et voilà. Après, on a commencé à travailler chez Monsieur Sola. Moi d'abord, ma femme après, et on a travaillé pendant 38 ans dans le tissage. Moi, elle était tisseur, ma femme aussi. Moi, tisseur de nuit. Ma femme, elle faisait la journée, le matin ou l'après-midi. Après, dans quelques années après, il travaillait tout seul que samedi, dimanche. La semaine, il ne travaillait pas, parce qu'on avait 5 équipes. Et voilà, et après, l'entreprise, il a fermé et on s'est arrêté là.
3: J'ai vu que vous avez le contrat de travail, il date de quand?
1: Mais 70, normalement.
2: Mon mari, 70, et moi, 60. Non, ou toi? Ouais.
1: C'est honnête, quoi.
2: Né, la date.
1: 70.
3: La même année pour tous les deux?
2: Non, pas la même année.
1: Ma femme a 71.
2: C'est où qui marque l'année? Tu l'avais vu? Moi, quelques mois, je crois que c'était 6 ou 7 mois après. Mais
1: 71, ma femme, février 71. Et moi, 11 novembre 70.
3: Vous avez travaillé jusqu'à votre retraite?
2: Oui, jusqu'à la retraite.
3: Et l'usine fonctionnait encore?
1: Non, la usine, il a fini quand nous, on était partis. Il s'est arrêté l'entreprise, il a fait faillite, quoi. Et on est allé à chômage pendant 6 mois, juste à la retraite.
3: Est-ce que vous avez une idée pourquoi ça fait faillite?
1: Parce que les choses, ils ne marchaient plus, hein. Le tissage, il ne marchait plus. Hein.
3: C'était dans quelle année?
1: Ça, je ne me rappelle pas.
2: Si, c'était 2000. L'usine, il a fermé. 2007.
1: 2007, par là, parce que moi, j'ai eu un accident de travail dans mon épaule. Et je suis resté un an et demi en chômage après, oui, en arrêt de travail, accident de travail.
2: Oui, mais après, ils
1: c'était 2006.
2: 2007, ils m'ont fait la croisière.
1: Non, mais la croisière.
2: Si, et puis après, ils vont nous téléphoner, maman
1: oui,
2: et papa.
1: C'était 2007 par là qu'ils sont
2: fermés. Ils sont fermés en 2007, parce qu'il va, il m'a dit, vous l'avez reçu un chèque, comme que pas moi, parce que moi, il m'avait mis dehors avant. Et toi, tu te rappelles, c'était 2007,
1: c'était 2007 après.
2: Il a fermé définitivement.
1: Il a fermé définitivement.

0: combien de personnes ont travaillé?
1: Quand on est arrivé, nous, après en cinquantaine, je ne me rappelle pas, mais à petit, il y en avait des moins en moins. Après, on était 25, après, on était 15, à la fin, on était 7 ou 8. La première chose, c'est parce qu'on avait plus de machines à faire marcher. Parce qu'au départ, quand on a commencé, on avait 6. Après, nous. Après, on avait 12. Après, ils nous passaient à 15. Après, c'était 20. Après, à la fin, c'était presque 30 métiers. Hein. Parce que les métiers, c'était pas pareil. Les métiers à navette, c'est une chose. Les métiers à air, c'est une autre chose. Les métiers à eau, c'est une autre chose. On faisait pas le même tissu.
0: Ça, c'était tout à fait au début?
1: Ça, c'est la navette au début, ça.
0: Et vous travaillez tous les deux avec ces navettes?
1: Oui.
2: Non, moi, je ne veux pas travailler avec ça. Oui, je ne me rappelle pas.

0: Non. Ça, c'est pas pareil que ça.
1: Parce que
0: ça, c'est pas automatique. Il faut changer chaque fois la canette. Et ça, c'est automatique. Il y en avait en lumière, il y en avait en tambour. Il y en avait en lumière. Quand il finissait le fil, paf, il y en avait un marteau qui tapait là. Et ça, il s'est changé. Il s'est changé. Là, c'est pas pareil. Ça, c'est l'escargot, c'est pas pareil. Et ça, c'est pas pareil. Ça, il faut trouver la trame, nous.
1: Voilà, c'est ça que je voulais dire. Mon mari, il a travaillé les métiers qu'il en avait plusieurs navettes, mais pas moi. Moi, je travaillais qu'avec une navette.
0: Le plus intéressant, c'était le métier chacun, on dit.
2: Ah oui, chacun.
0: Chacun. Ça, c'est le plus intéressant parce qu'on faisait beaucoup de tissus de plusieurs couleurs. Il y en avait un système de carton avec des trous, comme ça qu'ils font tous les années ici avec les
2: limonaires.
0: Les limonaires, voilà. C'est le même système. C'est des cartons qui montent carrément en haut, ils descendent, et chacun trou, il fait changer la trame, il fait changer le couleur. Et ça, c'était un boulot super. Là, c'était vraiment sympa à travailler. Lo que le métier à eau, le métier à air, c'était blanc, c'était facile comme tout, quoi. Lo que là, non, là, il ne faut pas se tromper de fil, il ne faut pas se tromper de couleur. C'était beaucoup, beaucoup plus intéressant. Mais il n'y en avait pas beaucoup de métiers. Il y en avait en quinzaine après. Et c'est madame Scalvini qui était sur ce métier. Moi, je l'étais dans la nuit. Mais c'était vraiment intéressant.
1: Calvini et puis Milici. Nicolas Milici.
0: C'était vraiment intéressant, c'était ça, c'est la soie. Et là, il y en avait des couleurs, on faisait des dessins, on faisait tout. Tout, tout, tout. Donc, le métier à air, on faisait beaucoup de la gasse. Et le métier à eau, c'était tout nylon, c'était tout le temps en blanc. Après, il partait à la teinture. Et quand tu revenais le tissu, parce qu'il y en avait des défauts, parce qu'il y en avait quelque chose. On ne reconnaissait pas le tissu. Hein. On ne peut pas... Ah bon, c'est nous qu'on a fait ça. Parce qu'il y en avait des motos, il y en avait des couleurs, il y en avait des fleurs. Beaucoup de choses.
1: C'était pour le rideau, pour des tours.
0: C'était pour le rideau, c'était pour beaucoup de choses.
2: Est-ce que vous avez connu Madame Cotte?
0: Oui.
1: Mais oui, bien sûr.
0: Ça fait 3 semaines. Il est là, oui. Ça fait 3 semaines, je l'ai vu.
1: Il est là.
0: Il était content. Hein.
1: Madame Cotte, Madame Villa, Madame Allemand.
2: Une question pour nous intéressante, c'est le fait, comment vous avez fait pour vous intégrer? Comment ça s'est passé? D'abord, vous habitez chez Panther, en haut.
0: Oui.
2: Et après?
0: Après, on est allé habiter à Rue Pasteur, oui, à Rue La Paix. Rue La Paix, ma fille, elle est arrivée quand on habitait là-bas. Après, on est allé habiter à l'Est de l'Ouest. Et un jour, en descendant par là, ma tante... Il a vu qu'il y avait un panneau ici à vendre le terrain. Et moi, je suis allé faire le tertier. Et ma tante m'a dit, tiens, il y en a un terrain là qui le vend. C'est intéressant, c'est juste à côté chez nous. Ta, ta, ta, ta, ta, ta. Bon, on est allé parler avec M. Pichette. C'était le propriétaire du terrain. On a tombé d'accord et on a fait construire. Mais en attendant qu'on fasse construire, on est allé habiter à la grange. Parce qu'à la grange, on ne payait pas l'électricité, on ne payait pas l'eau, on ne payait pas des impôts. Alors, on a dit, le temps qu'on fait construire pendant 7 ou 8 mois, on économise le loyer de les deux côtés. Parce que là, il faut payer, et là-bas, dans notre maison, il faut payer, alors que là-bas, on ne payait pas. Alors, on a déménagé là-bas.
2: Où est-ce que vous habitez à la grange?
0: C'était la troisième.
1: Premier étage, non?
0: C'était la troisième, deuxième étage. Mais il n'y en avait pas de douche. Alors, avec les petits, alors, je suis fabriqué en douche. Et pour s'adapter, ma femme, c'était plus dur pour s'adapter. Parce que les femmes, ils sont tout le temps bien maquillées, bien tout. Et elle, il aimait bien ça à l'époque quand on est arrivé ici. Alors les gens ici la voyaient, ils disaient, c'est quoi, elle? Moi, non, moi, je me suis adapté facilement. Moi, ça ne m'a pas posé trop de problèmes. Tout seul que la langue. Parler, quoi. C'était pas facile, mais bon. Moi, c'était plus facile parce que je travaillais tout le temps avec les Français. Ma femme, elle travaillait la journée. Il y en avait moins de contacts, alors que nous, la nuit, on cassait la côte et tout ça, alors on était obligés de parler un peu plus, quoi. Alors, moi, ça ne m'a pas posé trop de problèmes. Ma femme, oui, ma femme, il y en avait des jours, mais bon, à petit,
3: Il y avait d'autres Espagnols de vagues précédentes qui étaient venus aussi sur Saint-Jean-Royan.
0: Oui, à l'époque, il y en avait des Espagnols qui travaillaient assez solo aussi.
3: Oui.
0: Oui. Et après, ils sont partis en Espagne. Avant, il y en avait beaucoup des Espagnols ici, et des Portugais, mais il y en a beaucoup qui sont retournés en Espagne. Il y en a beaucoup.
3: D'accord. Et d'autres qui ont fait le choix de rester plutôt à Saint-Jean. Qu'est-ce qui a fait d'autres qui avaient le mal du pays, qui ont préféré retourner
0: Mais non, je sais pas s'ils avaient mal du pays, mais c'était pas, je sais pas, il y en a beaucoup de gens qui pensaient économiser pour repartir.
1: Ah, mais quand on revient là, c'est pour ça, hein. C'est pour faire beaucoup de sous et puis s'en aller.
0: Oui, mais bon, mais pas tout le monde.
1: Nous, sommes arrivés, on n'en avait pas.
0: Nous, on est arrivés, on n'avait pas de sous.
1: On faisait une vie normale.
0: À petit, on faisait une vie normale, on passait pas. Nous, on avait une maison en Espagne, hein, et on l'a vendue, hein. On avait un appartement, hein. On l'a vendu.
2: Maria, est-ce que tu as des regrets que tu es venue ici?
1: Plus maintenant. Avant d'avoir les enfants, oui. Avant, et puis bon, tant que j'ai mes parents, surtout mes parents, je l'étais malheureuse. Et je l'allais beaucoup, hein, parce que M. Chola, c'est vrai que M. Chola, c'était gentil avec nous, hein. C'était comme si c'était de la famille. Nous, chaque fois que je partais en Espagne pour voir mes parents et tout, jamais ils posaient des questions. Non, jamais ils ont eu des problèmes.
0: Jamais ils enlevaient les gens qui manquaient de la paix.
1: Non, jamais.
0: Après, ils récupéraient.
1: Mais c'est vrai qu'au principe, c'est dit, hein. Les gens, ils croient qu'ils viennent là pour... Comme il en avait quelques-unes, que je ne sais pas si c'était la salle ou quoi, que je souffrais beaucoup. Mais bon, à petit après, il en avait d'autres, comme là, c'est la preuve. Je m'entendais très bien, hein. Madame Bougol, beaucoup. Il en a beaucoup de. À petit, je m'adaptais. Et puis c'est vrai que maintenant, quand je viens en Espagne, je languis ma maison et ma famille ici, mes petits, mes.
0: Ma famille avait plus de problèmes aussi parce que c'était une grande famille.
1: Alors...
0: Des enfants, ils étaient 10 nés. C'était 16 nés. Mais vivants, 10. Son père et sa mère, alors oui. C'était tous vraiment en cocon. Hein. Ils sont encore. Ça qui reste pas beaucoup, ils sont encore en cocon. Même avec les tantes et avec les bons frères, avec tout le monde.
1: Moi, quand j'arrivais d'Espagne, je travaillais en Espagne. Je venais d'une grande ville, je venais juste de me marier, je l'étais quand même, et les gens, quand tu arrives là, ils te voient, même une fois, je crois que j'allais à prendre à Manolo au boulot, et les gens, ils disent, mais qu'est-ce qu'il croit, elle, mais bon, c'était pas.
0: Oui, parce que, je vous montrerai une photo tout à l'heure, vous verrez la différence qu'il y en a, ma femme avant et maintenant.
1: Pas... Mais bon, à petit, c'est vrai que, non,
0: c'est
1: après.
0: Pas la même.
4: C'est parce que tu étais coquette?
0: Ouais.
1: Je sais pas pourquoi, hein.

0: Est-ce que vous ressentez que vous n'êtes pas d'ici? Ou est-ce que...
1: Ah non, non, pas du tout.
2: Pas moi.
1: Moi, ma famille, quand ils viennent, mes parents, ils sont venus beaucoup. Mon père adorait ça, la montagne et tout. Et puis ma famille, mes soeurs, mes frères, quand... parce qu'ils viennent, hein, ils viennent souvent. Alors, ils sont... et mon père, il était heureux de voir que tout le monde... C'est vrai, les gens, ils étaient... Salut avec nous, hein. Ah non, mon père, il était content, hein. Al principio, non, parce qu'il me dit, oh là là, qu'est-ce que vous faites là-bas? Il était pas content, parce qu'il dit, bon. Mais après, quand il venait, il voyait qu'on s'entendait avec tout le monde.
2: Et la région, il appréciait beaucoup.
1: Et la région, tout.
0: Et vous, est-ce que vous avez déjà entendu, ce dernier temps, que vous, vous êtes pas d'ici? Vous êtes plutôt l'étranger?
1: Non.
2: Moi, des fois, quand je parle avec les gens que je ne connais pas, ils me disent « Ah, vous avez un accent portugais ?» Je dis « Non, espagnol. » « Ah bon ?»
1: Mais c'est, non,
2: c'est
1: moi,
2: des gens comme ça, mais pas des gens qui me connaissent, non.
1: Non, moi. Oh, moi, jamais... J'ai entendu pour autres personnes, pourtant, je suis...
2: Moi, mais... je dis comme il y en avait un Tunisien qui travaillait, parce que nous, la nuit, on était des Italiens, des Portugais, des Espagnols, des Français... Des Tunisiens. Il y en avait un Tunisien qui me disait tout le temps, et il avait raison, si on y va tous les deux, n'importe où, toi tu ne parles pas. Tout de suite ils vont dire, tiens, ça c'est arabe. Mais toi, si tu ne parles pas, ils ne savent pas si tu es français ou tu es espagnol. Et le problème, il est là. C'est la couleur. C'est vrai, hein. On peut pas faire autrement. Ben, là, on ne peut pas faire autrement, c'est comme ça. Hein. Mais lui, il me disait, tu ne parles pas, ils ne savent pas si tu es français ou tu es espagnol ou portugais ou quoi.
1: Moi, je n'ai pas souffert.
2: Mais lui, il sait tout de suite qu'il n'est pas d'ici.
1: Non, tu n'as pas souffert, de moi non plus.
2: Ah, mais moi, non, moi, je ne suis pas souffert. Hein.
1: Non, parce que c'est vrai que tout le monde, à Saint-Jean, tout le monde...
2: Non. Nous, à Saint-Jean, moi, des fois, il y en a des copains qui viennent, je peux mener avec eux, mais tu connais tout le monde. Tu connais tout le monde.
3: Et l'usine, c'était un bon moyen, de, justement, d'intégration.
2: Moi, en travaillant la nuit, je n'ai pas eu de problème. La journée, ce n'était pas pareil. Les femmes, vous savez, ce n'est pas pareil. Les femmes, ce n'est pas pareil. Mais nous, en travaillant la nuit, je n'ai jamais eu de problème. Il n'y en a pas un qui m'a dit, jamais, tu es espagnol ou... Jamais. Par contre, il nous est arrivé à Roman, à Presumin. Avant, ça n'existait plus maintenant. C'est quand on arrive à Roman, il y en a Intermarché ou quoi. Ma femme allait avec ma tante, ma femme ne parlait pas encore français, pas bien, et demandait de la mortadelle. Ma tante, il disait à la femme, je veux ça et ça et ça, et la femme qui servait, il était de Catalogne. Alors, il a dit, ah, mais vous êtes espagnol? Il a dit à ma femme, il a dit, oui, pourquoi vous êtes espagnol? Ah non, je suis catalan. Vous voyez, à l'époque, déjà, ça fait déjà 40 ans, hein, parce que...
1: 45 ans?
2: Non, on n'était pas tout de suite, mais bon, 40 ans, 43 ans,
1: chose comme ça. Ça fait 45 ans qu'ils sont mariés.
2: La femme déjà, c'était catalan, pourtant j'habite ici.
4: Est-ce que vous pouvez nous raconter, chacun votre tour, peut-être, un souvenir marquant de l'usine? Quelque chose qui vous a marqué?
2: Ben, moi, c'était le premier incendie, ça m'a marqué beaucoup, parce que j'ai dit, voilà, maintenant c'est fini. On ne travaillait plus, mais ces gens-là, vraiment, ils s'est démerdé pour que l'usine démarre le plus vite possible. Vraiment, pour ça, c'était super.
0: Est-ce qu'il y a un article, là? C'est justement l'article que tu as photocopié?
1: Ah oui.
0: Ah oui.
2: Là, il y en a. Mais celui-là, je ne sais pas de quelle année il est. Celui-là, c'est de 2001. C'est marqué. Mais l'autre, je ne sais pas de quelle année.
1: Moi, ça m'a marqué pareil. Moi, quand...
2: En plus, sa fille, il est de la classe de ma fille. Il était tout petit, alors M. Soleil m'a dit, prenez ma fille et vous l'amenez chez vous. Parce que je ne veux pas qu'il voit tout ça. Parce que c'était... Vous ne pouvez pas vous imaginer le champignon qu'il y en avait quand on... dehors de l'usine, parce que le toit, il avait tout tombé. C'était énorme. C'était un truc comme un bonbon, une chose comme ça. C'était impressionnant, hein. Vraiment impressionnant.
1: Moi, mon mari, quand il est venu, qu'il a porté Allemande... Je partais tout de suite à l'usine parce que quand je vis ça, je croyais que c'était mes maisons. De, bouf, je pleurais, je l'étais malheureuse. Hein. Mais bon, M. Solal, le père, Mais dis, allez, je l'amène à la maison, il ne faut pas que vous restez là parce que...
2: Mais... Une chose que ça m'a marqué aussi, quand on est arrivé, à petit, la usine y tournait avec l'électricité de la turbine. Alors, le soir, il faut aller nettoyer les feuilles. Parce que sinon, l'électricité ne marchait pas. Il baissait, et plouf, il n'y en avait plus. Alors, M. Sola, père, qui était une personne vraiment très, très, très humaine, il m'avait dit, il pleuvait beaucoup, beaucoup, beaucoup. Il m'avait dit, vous inquiétez pas, il va vous donner quelque chose comme ça, vous ne bouillez pas, parce qu'il faut sortir de l'usine, il faut aller à la grange, derrière. Alors, il m'avait donné un menton. Le menton, je crois qu'il était plus lourd que moi. Il était épais, mais costaud, hein, vraiment costaud, costaud. C'était alors, je suis allé nettoyer les feuilles, et quand je suis venu, je suis donné à lui. Il me dit, alors, c'est beau, ça va tenir toute la nuit. Je dis, non, parce que ça souffle beaucoup et ça va tomber encore. Mais il était vraiment en personne, c'était un régal avec lui. Travailler avec lui, parce qu'il connaissait tout. Hein. Il connaissait les pannes de la turbine, de les métiers, tout. Il connaissait tout, lui. C'était vraiment en personne.
3: C'était une grande famille, alors, l'usine, globalement. Vous vous sentiez en famille?
1: Oh, mais moi, les autres, je ne sais pas, mais nous, moi, c'est vrai que. Bon.
2: Si, c'était en famille, parce que. On faisait des repas tous les années.
1: Ah oui.
2: Quand on voulait casser la croûte, on assistait la pogne et tout ça. Et on prenait le café le matin à 9h, une chose comme ça.
1: Les samedis, on
2: était soumis.
1: Samedis, surtout, moi, je l'allais on allait travailler parce qu'on n'en avait pas beaucoup. Il allait Madame Scarbini, Tessega, Emilia Tessega, qui est décédée. Et puis, on allait 3 ou 4, quoi. Et des fois, on portait la pogne, on portait... Non.
2: Et nous, la nuit, on cassait la croûte tout le temps ensemble, à tous. Hein. Et à Noël, on faisait notre repas et tout. Non, c'était... Moi, je ne suis pas trouvé quelqu'un qui se séparait de nous. Non,
1: moi, les premières années, oui. Les premières années, et puis vous savez, partout, il en a tout le temps... C'est pas fait, hein, Oui, pero... 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

0: ça a été de plus en plus dur, le travail. Quand vous êtes arrivé, petit à petit, vous aviez plus de métiers en charge.
1: On avait plus de métiers, mais c'était moins difficile.
2: Plus facile.
1: C'était plus facile parce que les métiers comme ça, derrière, ils sont en cavalier. C'était des petites lames, chaque en fil. Si la chaîne, il y en avait 60 000 fils, ou 30 000, ou 20 000, chaque en fil, il y en avait un cavalier. Dès que le fil est cassé, pof, il tombait, il s'est fait un court-circuit et le métier il arrêta. Donc le métier à air, le métier à eau, non. Alors, il faut les surveiller, parce que s'il casse le fil, il ne s'arrête pas. Alors, ça casse, et après, il y en a... Alors, ça fait beaucoup, beaucoup plus de boulot. Il faut les surveiller beaucoup plus. Les métiers à eau et les métiers à air. Mais les métiers anciens, alors là, non, ça cassait un fil, pof, il s'arrêtait tout de suite. Hein. C'était un système. C'était pas intéressant, les métiers à eau et les métiers à air des cavaliers, parce que ça allait tellement vite. C'était la production. Même s'il y en avait des défauts, c'était moins grave, quoi, que les autres. Parce que c'était tout blanc. Et après, dans la tenture, quand tu manquais de fil, il coupait. Hein. Moi, je suis fait la visite aussi. C'est-à-dire que quand la coupe, il y en a 1000 mètres ou 500 mètres ou 800 mètres, ça dépend de la demande, il passe à la visite. La visite, c'était en table comme ça, et on fait rouler le tissu, et on le visite, on regarde. Donc qu'avant, avec ce métier, c'était centimètre par centimètre qu'on regardait. Donc le métier à air, le métier à eau, ça filait plus vite. Les défauts, ça passait un peu mieux. Après, quand ils font la tenture, ils coupaient.
0: La demande était plus en plus forte.
1: Oui, le métier à air et le métier à eau, c'était beaucoup plus. Voilà, ça sortait
2: Mais ça coûtait moins cher.
1: Ça coûtait moins cher.
2: C'était des tissus que ça coûtait moins cher.
1: La demande, il y en avait des camions tous les semaines, mais des bobines de 800 mètres, de 1000 mètres. Mais le problème, le métier à eau, c'est que c'était mouillé. Alors, si on le gardait 15 jours ou une chose comme ça, ça venait jaune, le tissu. Alors, vite à vite, il faut qu'il parte. C'était, un métier arrêté, c'était pas intéressant. Donc, le métier comme ça, même s'il était arrêté 2 ou 3 jours parce qu'il avait un accident ou parce que la mécanique ne marchait pas, une chose comme ça, après, le tissu, il était bon. Il était en bonne qualité, quoi.
2: Non, c'était plus intéressant.
1: C'était beaucoup plus intéressant. Surtout, le métier chacun.
3: Et vous connaissiez déjà ce métier avant de le faire à l'usine ou...
2: Jamais.
1: Moi, en Espagne, j'étais garçon d'hôtel. Et ma femme, elle a travaillé dans une usine
2: des
1: moteurs pour les jouer. Il a travaillé dans une usine de conserve.
2: Il est né à l'hôpital.
1: Et à l'hôpital. Aussi. Mais moi, je suis travaillé tout le temps dans l'hôtellerie.
2: Lui, il n'a pas changé. Moi, je suis plus...
1: Nous, quand on travaillait sur là... On gagnait beaucoup moins qu'à Brunet, qu'à Sissi et qu'à Valais. Beaucoup moins. Et des fois, les gens ils disaient, viens avec nous, ils t'embauchent. Mais moi, je n'aimais pas changer parce que je connaissais l'entreprise, je connaissais les gens. Changer pour gagner aussi bien. Alors, jamais on a changé.
4: Vous étiez bien, en fait.
1: Ah, mais moi,
2: nous,
1: j'étais très bien.
2: Nous, on était bien.
1: Et avec le patron, moi, je n'ai pas eu de problème.
2: Non, c'est vrai qu'avec cela...
1: Je suis demandé n'importe quoi, même de l'argent quand on a fait construire, on n'avait pas eu de problème.
2: Et c'est lui qui t'a filmé, comment, non ? Il t'a pas... Comment il fallait ?
5: Ça veut dire, autrefois, on faisait du crédit et vous faisiez une avance pour construire la maison. Ce n'était pas avec la banque, c'était avec le patron.
1: Non, je suis fait avec la banque, avec le crédit foncier, mais... Pour le terrain et tout ça, il nous manquait des sous, alors on avait demandé à M. Sola. Et lui, il n'avait pas plus de problème.
2: Qu'est-ce qu'il a ? C'est lui qui t'a dit où il fallait aller pour les papiers.
1: Pour les papiers, pour tout. Même ça, c'est lui qui nous a amené à Valence pour passer la visite médicale, tout. Et c'est là, mais ça faisait quoi ? 2 mois, une chose comme ça. En passant par la route de Saint-Thomas, il m'a expliqué la montagne à la tête de Christ. Je ne sais pas si vous l'avez entendu. Et c'est vrai, il y en a une montagne qui voit la face comme ça de Christ. On voit le moustache, on voit l'œil. Et lui me l'a expliqué. Et c'est vrai, chaque fois que je passe maintenant, je le vois.
2: Et moi, je vois.
1: C'est vrai. Et c'est lui qui m'avait expliqué. Moi, je ne comprenais pas trop le français, mais il avait compris.
2: Chaque fois qu'on passe, il me dit regarde.
1: Mais moi, il y en a des photos, hein. Oui, c'est vrai. Quand on arrive sur la route Saint-Thomas, de ce côté-là, il y en a des cailloux comme ça. Il y en a beaucoup. Parce qu'il y en a M. Audier, son frère, qui l'avait tombé avec la voiture, et il était mort. Et depuis, ils avaient mis sur le talus à gauche beaucoup de cailloux. Ce n'est pas des cailloux, c'est des pierres comme ça. Mais juste en face, à côté droit, on voit la tête de Christ. Il y en a des photos, hein.
3: Tu vois, hein. Je ferai attention.
1: Ça, c'est ça m'avait remarqué aussi.
2: Lui, il le dit à tout le monde. Même à moi, quand on passe, mais moi, je vois bien, je regarde et je vois bien.
1: Mais dans le livre de la Drôme et tout ça, il y en a des photos.
2: Mais tu le dis, mais...

0: Combien de temps vous avez travaillé?
1: Moi, 38 ans.
0: Oui, mais en heures par jour?
1: 8 heures par jour.
2: Oh, 8 heures par jour.
1: 8 heures par jour, obligatoire. Mais, des fois, j'arrivais à 5 heures le matin, je me couchais, à 5 heures et demie, ça sonne le téléphone, il y en a quelqu'un qui manque, je retournais. Ou bien l'après-midi, des fois, elle, il était malade, une chose comme ça, je allais la remplacer. Mais bon, ça, c'est...
2: Et moi, c'est pas gay, ça me fait des choses.
1: Je suis fait le tissage, je suis fait la visite, je suis fait manœuvre, je suis fait le jardin à ces messieurs-là.
2: Elle soit, il travaillait dans le tissage, et peut-être la journée, il allait, s'il fallait des mondes, il allait, faire manœuvre pour nettoyer les métiers.
1: Pas tout le temps, mais...
2: Mais non, c'est vrai que nous, on était disponibles aussi pour lui, chaque fois. Lui, je ne sais pas les autres patrons, mais lui, il téléphonait, il venait te chercher, il t'amenait, c'est dit qu'il venait nous chercher.
1: Oui, parce qu'à l'époque, on n'avait pas une voiture, moi, je n'avais pas le permis, je suis passé ici. Hein.
2: Ah non, ça m'a travaillé. Hein.
0: Et quand vous avez travaillé plus, vous avez récupéré d'autres heures ou vous étiez un peu plus payé?
1: Non, c'était des heures extraordinaires. Il le payait en plus.
2: Ah non, il ne le payait.

0: paysage industriel, ça s'appelait.
1: Ouais.
0: Avec la chamane.
2: Ouais.
1: Voilà. Alors, voilà, voilà. Alors, on a rentré dans l'usine, ça fait l'impression de pas entendre le bruit. Et pas voir les machines et tout ça, mais bon.
2: Moi, si je voulais continuer, c'est fait de travailler après la retraite. Enfin, après la retraite,
1: je voulais. Par contre, quand je suis pris la retraite, ça m'a rien fait.
2: Mais c'est lui, pas... non.
1: C'est
2: lui
1: pas que c'est ah, je vais travailler,
2: ah,
1: mais
2: non,
1: qu'est-ce
2: non,
1: que
2: non,
1: ma... Ah non, non, non, mon jardin, ma maison, impeccable.
2: Lo que moi, non. Moi, j'aurais continué. Pas peut-être, pas tant, parce que bon, je suis parti, parce que j'ai demandé aussi à monsieur Sola de partir, il était fatigué un peu, il en avait des problèmes, et tout ça, de bon, la salut, c'était pas... Mais j'aurais continué, et lui, il me dit, mais pas moi. Hein.
1: Moi, prendre la retraite, ça m'a pas dérangé, hein. Pas du tout, pas du tout. C'est pas dire comment on va faire, je travaillais pas, non.
2: Si venait aujourd'hui, il me disait, oh, il faut... Je partirais tout de suite, hein. Mais c'est vrai, hein. Moi, en Espagne, jamais je savais pas qu'est-ce que c'était une usine comme ça, hein. Quizás en Espagne, je savais pas qu'est-ce que c'était, hein. Et lui, moi encore, parce que lui, en Espagne, jamais il a travaillé...
1: Dans les usines.
2: Et les usines.
1: C'était pas en passion, mais on était bien. C'était pas chez nous, mais c'était pareil.
2: C'était pas chez nous, mais
1: on n'allait pas travailler pour dire, il faut aller travailler, parce qu'il faut aller travailler. On allait bien, moi, en tout cas. Hein. Non, c'était pas...
2: Bon, la navet, des fois, je m'apprenais un peu, me branchais avec cela, mais bon, et ça, c'est pas...
1: Ah, mais de toute façon, c'est obligé, des fois, on avait... quand ça marchait mal les machines ou choses comme ça, ils venaient, ah, il y en a pas assez de production, il faut... Ben, on s'est accroché un peu, mais c'est normal. Ouais, hein.
2: Mais bon, je sais pas... Hein.
0: Vous travaillez combien de jours par semaine?
1: Ben, on travaillait de lundi à samedi, parce que le samedi matin, on allait à travailler.
2: Des fois...
1: Non, non, mais au départ, oui.
2: Au
1: hein.
2: Départ, je crois qu'on travaillait tous les samedis.
1: Après, on faisait 38 heures. De 40, on a passé à 35. Et on faisait 38 heures, nous.
0: Vous avez connu le passage aux 35 heures, donc?
1: Ah, oui.
0: Ça a été... c'était pas trop compliqué dans le cadre de...
1: Non, mais on a fait 35 heures. On a fait 38 heures, hein. Jamais on a fait 35 heures. C'était pas facile pour nous. En travaillant les 5 équipes, parce que je travaillais samedi dimanche, c'était pas facile.

0: En ce qui concerne la grange, vous avez des souvenirs, le fait que le domicile soit en face de l'usine.
1: Comment on a resté pas beaucoup de temps, non, on n'a pas de souvenirs. Tout seul ça, qu'on n'avait pas la douche, les toilettes c'était.
2: C'était pas commun.
1: C'était pour tout le monde.
2: Les toilettes.
1: Le plus de souvenirs, c'est ça, nettoyer les feuilles pour que l'électricité il marche. Ça, c'est pareil, quand son père est mort, la turbine, il n'y en avait personne pour la réparer, alors il avait arrêté. À l'époque, son père, il réparait tout. Il était tout le temps avec. Tout le temps en train de bricoler. À 3 heures du matin, à minuit, à 11 heures, on le téléphonait, bien, il y en a ça qui ne marche pas. Hop, il était là, tac, tac, tac. Ah, c'était. Il avait un accident, il était malade et tout ça, et bon, il est décédé.

0: Pourquoi vous êtes allé à Paris?
1: Ah, c'est moi, pas lui. Mais c'est moi, à manifester.
0: Pourquoi vous avez manifesté à Paris?
1: Pour la crise qu'il en avait du tissage. Je pense que c'était quand ça a commencé la crise du tissage. Je ne me rappelle pas en quelle année.
0: Et là, il y a les photos.
1: Et là, ils sont les photos. De ces gens-là, ils sont montés de la région, tout, au Saint-Jean, partout. Mais de ces gens-là, je l'étais tout seul. Mais je pense que même tout seul, j'ai fait des oui. Hein. C'est ça qu'ils ont dit.
2: Oui, parce que ma femme, elle a retrouvé une personne qui était là, qui on la connaissait pas, quand elle a vu son accident de l'épaule, qu'il était à la bombe de l'Oston. Et le monsieur, il t'avait dit... Ah, ouais. Ben,

0: Je me rappelle de vous, hein, parce que vous faites de vous, hein.
1: Alors.
2: Et pourquoi tu étais montée toute seule? Personne ne voulait
1: parce
2: venir?
1: Parce que le patron avait demandé à deux. M'a demandé à moi, premièrement. Et puis après, il a demandé à madame Milici. Et puis, il ne savait pas si aller, si pas aller. Alors, bon, finalement, j'ai monté tout seul. Mais bon, pas tout seul, là, de ces choses-là, mais bon, il en avait de tous. La Sissi, Ballet,
0: Brunet,
1: Aroma aussi, il en avait un peu de.
0: Il y a un car qui a monté.
1: Ouais, ouais.
0: C'est les patrons qui sont payés les cars pour partir.
1: Ils sont partis en car, ils sont venus en car. Ils ont monté et puis après.
0: Et ils sont visités Paris en même temps.
1: Bon, visiter Paris, je n'ai pas visité grand chose en car.
0: Ouais, ben, qui
1: ouais,
0: a passé par. Là, il y en a la Tour Eiffel, ben,
1: ouais,
0: avec
1: ouais.
0: Le car, tu as tourné, quoi. Tu
1: oui,
0: as pas allé à visiter carrément la Tour Eiffel.
1: Je suis tourné, mais. Non, c'était sympa, hein. Mais bon, je crois qu'ils sont pas. Même pour faire la manifestation.
0: Si, il y en avait des mondes, quand même.
1: Non, je dis qu'ils sont pas. Ça,
0: ah, mais. C'est pas
1: ça
0: parce que tu manifestes que tu gagnes
1: monter,
0: quelque chose, hein.
1: À Paris, hein. Regarde maintenant, c'était plus bien.
0: Nous, quand on est arrivé ici, le matin, vous travaillez à ces choses-là, l'après-midi, vous travaillez à notre usine, hein, des bois ou n'importe, parce qu'il y en avait des usines partout ici. Entre le bois et le tissage, il y en avait des usines partout.
1: C'était plus bien.
0: Et par contre, à Shenzhen, maintenant, il y en a 3200 personnes, habitants, quoi. À l'époque, il y en avait 2900, hein. C'est pas que ça a vraiment évolué. Par contre, la question de travail, alors là, c'est fini, hein. Il n'y en a plus rien, hein.
3: C'était quoi l'objet de la manifestation à Paris?
1: C'était contre la.
0: Bon. C'était la crise del textile.
3: C'est parce
1: non,
3: que.
1: Non, à l'importation, oui, à la subvention.
0: L'exportation.
1: L'exportation, c'est
0: de. Mais il demandait des subventions.
1: C'était les.
0: Il demandait des subventions.
3: Oui, c'est ça, c'était comme le textile de Chine qui commençait à arriver.
1: Ouais,
3: en masse.
1: Voilà, mmh. C'est ça que.
3: Et puis c'était un peu le début de la fin, quelque part.
0: Là, c'est marqué mieux, non?
1: Quand même, ça marchait, mais bon, ça commençait déjà
0: mais
1: à marcher.
0: En attendant, le patron, il a fait au moins deux ou trois faillites, au moins. Mais bon, il y en a deux qui l'ont remonté, mais la troisième, comme on l'était déjà, parce que M. Sola, il y en a 73 ans maintenant quand même. Hein.
1: Comment s'appelait la
0: Berillon?
1: Simona Berillon.
0: Oui. Et là, il y en a le tchèque, le bac.
1: Ouais.
0: Alors c'est quand les machines à eau, ils sont rentrés.
1: Oui.
0: Là, il y en a pas mal de monde qui manque déjà. Hein.
1: Madame Allemand, il est là, non? C'est
0: oui.
1: Pas elle?
0: Oh, oui, c'est
1: elle.
3: Est-ce que vous échangiez des impressions avec d'autres employés, d'autres usines, comme ça a fonctionné, ou entre Ballet, Ancessi ou Chola, ou avec les autres, non, il n'y avait pas de...
0: Quand on trouvait des gens qui travaillaient là-bas, qui connaissaient tout ça, on parlait de la paye, on ne parlait pas de qu'est-ce que vous faites comme boulot, c'est vrai. Hein.
3: C'est vrai, ouais, chacun donnait un petit peu son avis là-dessus,
0: ouais.
3: Sur les payes, si on est mieux à tel endroit.
0: Parce que ce n'était pas les mêmes machines non plus. À ces Ballet, c'était des machines à lance. C'est un grand qui monte et qui descend. Parce que ça, quand il tisse, il va, il vient, comme ça. En Sicile, c'était des métiers, je sais pas, aérien ou quoi, on ne me rappelle plus. Non, c'était pas, on ne parlait pas du boulot, on ne parlait pas. On parlait plutôt de la paye.
3: Et des conditions de travail, peut-être aussi?
0: Des conditions de travail, oui, on parlait parce qu'on disait tout le temps, à Sévalet, c'est beaucoup mieux, parce qu'il y en avait un syndicat. Donc nous, on n'avait pas de syndicat. On avait essayé de le faire et ça a marché deux mois, c'est tout. À Saint-Sicile, à Saint-Brunet, c'était pareil, on n'avait pas de syndicat. Donc à Saint-Ballet, il y en avait un syndicat, c'était tout beaucoup plus...
1: C'était plus intéressant que de les usines qu'il en avait des tissages.
0: Il y avait un comité d'entreprise et tout, alors c'était beaucoup, beaucoup mieux.
2: Pourquoi ça n'a pas marché dans votre usine, le syndicat?
0: Les gens, ils s'en foutaient. Ça ne les intéressait pas, quoi. Et là, il faut payer en cotisation les gens. on payait pour coiffer parce que le patron, il n'en est pas non plus. C'est ça qu'on demandait. Alors, parce qu'il disait, je ne peux pas. C'est pas pareil.
1: Non, lui, pour ça, il n'était pas. C'est un bon patron, c'était moi.
0: Mais pour lâcher l'argent.
1: Quand il fallait demander quelque chose, c'est là que c'était la difficulté. Alors là.
0: Mais sinon, avec nous, c'est un bon patron. Le père comme le fils.
3: Et vous n'avez jamais été tenté d'aller travailler dans une autre usine, donc ?
1: Moi, oui.
0: Ma femme, oui, mais moi, pas moi.
1: Lui. Et puis lui, s'il ne voulait pas. Moi, je ne peux pas.
0: Moi, quand je fais une chose, si je suis content, ce n'est pas la peine d'aller ailleurs. Même si je gagne plus, je gagne moins.
1: Parce moi.
0: Des fois, comme on dit, on va ailleurs, on ne sait pas qu'est-ce que. C'est comme si on veut changer de femme. Je connais ma femme à maintenant. C'est pas la peine de changer.
1: Oh ben, tout dépend ça, de comment faut pas dire.
0: Je la connais bien. Ou si bien je change, c'est plus pire.
1: Moi, oui, moi, plusieurs fois, j'ai voulu m'en aller, mais lui, il n'a pas voulu.

0: Et ça, je ne sais pas si vous l'êtes déjà là. Et ça, c'est une femme de côté de Sarmazalet, je crois, que son mari était décédé sur la route de Rio.
1: Ah.
0: C'est une voiture qu'elle a dit. Et ça, c'est madame. Oh. La lettre Bougo. Son fils était coiffeur, vous ne l'avez pas connu. Et ça, c'est madame Escarbini. Mais elle, il a parti quelques années après, parce qu'il a parti à travailler à Saint-Logan.
2: Voyez comment le t'appelle.
0: Comment s'appelle, là où il travaillait la Scarbini, oh là là. Manolo.
2: C'est pas la même, hein.
3: Oh.
2: Elle a plus de kilomètres.
0: Il travaillait la Scarbini où, quand il a parti, je ne sais pas le dire.
2: Jeune.
0: Elle est la partie.
3: Ouais.
0: Alors. Mais vous voyez, ça c'était tout des métiers tout anciens. Vous voyez
2: les.
0: Mais c'était beaucoup plus intéressant le tissage parce que ça coûtait beaucoup plus cher. On faisait des manteaux, on faisait des. Lo que le blanc, c'était pas.
2: Oui.
0: Manolo, mais tu vas bien, toi. Regarde.
1: C'est formidable, hein. Une photo pareille. Alors.
4: Par contre, on n'a pas de photo de Manolo quand on est jeune.
0: Hein. Oula, oui, Manolo.
4: Manolo.
0: Ouais, donne une photo à toi. C'était où? Il en a beaucoup. Il en a. Là. Il en a beaucoup.

0: quel âge vous vous êtes connus?
1: À 14 ans.
2: Ouais, c'est une belle histoire d'amour, ça.
3: Et là, j'avais la photo.
4: Moi, j'habitais à Valence. Et ma femme y habitait dans l'Andalousie.
1: Valencia.
4: Ma femme y habitait dans l'Andalousie, un pays qui s'appelle Linares. Il y en a beaucoup de mines, de plomb. Mon père, il était mineur. Sa soeur, il était handicapé de naissance, la polio. Il ne pouvait pas marcher. Il était plus haut que l'autre. Alors, ils sont allés à Valence parce qu'il y avait des docteurs qui soignaient ça. Soignaient, entre guillemets, parce qu'il faisait allonger un peu plus la chambre. Il mettait des vis, il tirait, il tirait. Bon. Et ma mère, il est mort. À ce moment-là, mon père, il a acheté un appartement dehors de Valence. Et eux, ils sont arrivés dans le même immeuble. Et ma soeur, il est marié avec son frère. Et moi, j'allais chercher ma soeur, assez elle, il subit à elle, et voilà.
3: Allez.
4: Et on se connaît depuis 14 ans.
0: Quand tu dis Valence, pour moi, Valence, c'est là.
4: Oui,
0: mais
4: bon.
0: Comme tu disais, c'est Valencia.
4: Oh, oui, Valencia, c'est Valencia. Ah ouais. Non. Valence. Oui. On a fait ça, on est arrivé à Valence, le car il nous a laissé à Valence, à l'autoroute, et on a pris un taxi pour venir là. Valence.
3: On va de Valencia à Valence.
4: 1000 kilomètres. Mais oui. Moi, franchement, maintenant, je suis beaucoup mieux ici, parce qu'en Espagne, quand on est allé la dernière fois, on a resté quoi, 6 jours, hein. Je ne pouvais pas rester. Un chaleur dans la chambre de ma belle-sœur, il faisait 32. Un chaleur, mais c'est fou, c'était fou. Alors, dès qu'on sort là-bas, déjà, on mange à 3 heures l'après-midi, et le soir, il mange à 11 heures. Alors nous, on mange à 11h30, hein. 11h30 midi, nous, hein. Pas plus tard. Hein. Et le soir, c'est 6h30, 7h. Alors, ça change complètement tout. Hein.
3: On voyait que là, on avait une photo de quand nous sommes connus tous les deux, tout jeune, tout comme ça, toi aussi, je ne sais pas où il est. Mais oui, ça, c'est pas mal non plus, moi.
1: Ah ouais. Jolie fille, hein.
4: Oh. Non, il était belle. Voilà. C'est quoi être heureux? Mais je sais pas. être heureux dans la famille, avec les enfants, avec les petits enfants, tout.
3: Toi aussi.
4: Il y en a les moyens pour tout, quoi.
3: Ah non, moi maintenant.
4: Nous maintenant, on sont heureux, quoi. Avant aussi, mais différemment. Mais maintenant beaucoup plus parce que bon, on travaillait pas, alors ça tombe tout seul maintenant.
3: C'est vrai que sommes pires, là, maintenant.
4: Non, mais nous, nous sommes.
3: C'est pas dit que, bon, des fois.
4: Nous sommes forts, tout seul gagner l'auto, c'est tout. Mais pour ça, il faut jouer.

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4: Bonjour.
5: Bonjour.
6: Bonjour.
5: Aujourd'hui, dans la matinale des coloniales, on a eu envie de vous parler d'essais cliniques dans les colonies et les anciennes colonies françaises. En 2025, la collection Dossier Noir, créée et animée par Survie, pour documenter, questionner et critiquer l'impérialisme de l'État français en Afrique, a fait paraître un essai sur l'opération Bangui. C'est une recherche vaccinale secrète sur le VIH, menée par des chercheurs français en République centrafricaine au début des années 90. Cette histoire, vraie, dont on va vous parler, nous a appris ou rappelé que ces agissements, loin d'être exceptionnels, participaient d'une forme particulière d'exploitation que l'auteur propose d'appeler l'extractivisme biomédical.
4: À rebours des idées préconçues sur la colonisation et ses bienfaits pour la santé des populations colonisées, nous vous proposerons différents exemples d'expérimentations médicales développées au détriment des populations locales. Ces exemples, nous le verrons, expliquent fort bien la méfiance actuelle pour la médecine occidentale. Évitement de toute interaction avec les services de santé. Caillassage des soignants dans certains villages lors de l'épidémie d'Ebola. Ou refus du vaccin contre la Covid. C'est parti pour le 14e épisode de la matinale décoloniale. Et on commence avec un peu de contexte, d'histoire et de géographie.
5: Alors je vais tâcher de vous faire un résumé succinct de l'histoire coloniale de la Centrafrique. Initialement, colonie française dès 1905, sous le nom d'Oubangui-Chari, qui sont le nom des deux fleuves principaux du territoire, la France y installe des concessions d'exploitation, avec donc travail forcé à la clé et toutes les atrocités que cela suggère, pour assurer la culture de l'EVA et la production de caoutchouc. La République centrafricaine accède à l'indépendance le 13 août 1960 et s'ensuivra une succession interminable de putsch et d'élections plus ou moins régulières, quasiment toutes arbitrées par l'armée française. Les violations massives des droits de l'homme, exécutions sommaires, tortures, viols, recrutement d'enfants soldats, taxation illégale, etc. sont pratiques courantes. À cela s'ajoute une grave faillite économique du pays avec une très forte corruption de l'administration. L'État limite son investissement à Bangui et à quelques grandes villes, laissant le reste du pays hors de toute administration. Pour preuve, il n'y a pas de route ou de chemin de fer qui traverse le pays. À noter quand même que malgré cet abandon d'une grande partie du territoire dans le domaine social et sécuritaire, la République centrafricaine conserve toutes ses prérogatives dans l'exploitation minière et forestière en délivrant les droits à concession. Mais dans ce secteur aussi, le transfert de bénéfices reste d'une opacité extrême. La crise politique, économique et sécuritaire de la République centrafricaine a plongé le pays et sa population dans une crise humanitaire permanente. Dans ce contexte, les périodes de conflits armés et sont sans doute plus que récidivantes. Concernant les intérêts français, comme le nom même du pays l'indique, la République centrafricaine se trouve au centre du continent, une position idéale pour le prépositionnement des troupes armées avec un rayonnement assuré vers toute l'Afrique centrale. Elle recèle aussi de nombreuses matières premières dignes d'intérêt, comme le pétrole, l'uranium, l'ivoire et le diamant.
6: Alors moi j'enchaîne avec une petite question quiz pour parler d'actualité, parce que je ne sais pas si vous avez entendu dire que le 12 et 13 mars dernier, là, notre ministre des Affaires étrangères, Jean-Noël Barrot, il était en voyage diplomatique en République centrafricaine. Et alors c'était quand même une nouveauté, parce que est-ce que vous savez depuis combien de temps et pourquoi il n'y avait pas eu de représentant officiel de l'État français en Centrafrique ?
4: Non, je ne sais pas. Je ne savais pas qu'il était allé non plus.
6: Il y a eu en fait un gros froid. Parce que le dernier en date, c'était Le Drian, et c'était en 2018. Donc il y a eu plus de 7 ans où il y a eu coupure un peu entre la France et la Centrafrique. Ouais, c'était un peu le gros froid. Et parce que, du coup, le pourquoi, c'est parce que la République centrafricaine, elle avait fait le choix de se rapprocher de la Russie. Et alors ça, ils n'ont pas aimé les Français, notamment autour des questions de sécurité qui étaient jusque-là vraiment un domaine réservé à la France. Donc ça fait un gros froid, il n'y avait quasiment plus de relations franco-centrafricaines. Pardon. Et du coup, il y a eu des suspensions de coopération militaire, suspensions des aides budgétaires, tout ça. Mais bon, Il faut croire que maintenant, la présence de ces lignes rouges que représentait la présence des paramilitaires russes, c'en est plus une, puisque déjà, Macron avait commencé à recevoir ces derniers temps le président centrafricain. Et puis là, on voit qu'ils essayent de retisser le lien avec ce pays qui, comme l'a dit Roxane, était quand même un pays emblématique de la France-Afrique. Et donc, pas de doute que la France, derrière ça, elle cherche quand même toujours à promouvoir ses intérêts. Donc, par exemple, en premier lieu, à ne pas laisser le champ libre à la Russie, mais aussi aux Émirats Arabes Unis, dont la Centrafrique s'est rapprochée récemment. Et on imagine aussi un petit œil sur les richesses du pays aussi. Et puis la localisation un peu stratégique de la Centrafrique. Alors, on enchaîne tout de suite avec un petit peu de musique. On va s'écouter, pour rentrer dans notre thème d'aujourd'hui, une chanson qui s'appelle « Zéro discrimination » par le chanteur centrafricain Ozaguin, qu'il a écrit en 2001 sur une commune de l'ONU SIDA. 2021, pardon, oui, merci.
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0: On est bien sur Radio Campus Grenoble 90.8 dans la matinale décoloniale. Je crois que c'est la première fois qu'on écoute une chanson avec de l'autotune depuis le début de l'émission. C'était une bonne première. On va maintenant faire un focus sur le livre qui est intitulé « Opération Bangui, promesse vaccinale en Afrique postcoloniale ». Donc un livre écrit par Pierre-Marie David, édité chez Lux en 2025. Donc l'auteur est professeur en fac de pharmacie à Montréal. Il est aussi sociologue et pharmacien. Et il nous a expliqué lors d'une interview qu'il s'est intéressé à l'accès aux traitements antirétroviraux en Afrique centrale et plus particulièrement en République centrafricaine dans les années 2000. Et que ça l'a amené à regarder plus précisément l'histoire du sida vue depuis l'Afrique dont nous parlera Anneli tout à l'heure.
1: Alors, il s'est intéressé à la Centrafrique et dans les années 80, il faut savoir que Bangui, la capitale de la Centrafrique, elle faisait référence dans la recherche contre le sida, puisqu'il existe une définition clinique du sida appelée la définition de Bangui. À un moment où on n'avait pas encore l'ensemble des tests biologiques, cette définition, elle proposait, grâce à l'observation d'une personne, d'attribuer un score aux différents symptômes. Par exemple, la perte de poids importante et l'asthénie prolongée, c'était 4 points. La fièvre répétée depuis plus d'un mois ou des diarrhées répétées depuis plus d'un mois, 3 points. Et en fait, si on obtenait un score de 12 ou plus, on pouvait alors diagnostiquer formellement un sida de manière clinique. Donc dans son livre, l'auteur nous explique qu'en Centrafrique, dans les années 80, il y a une grosse prévalence du sida qu'on observe dans les hôpitaux, mais aussi auprès de certaines populations, dont les travailleuses du sexe et les militaires. Des militaires qui sont, on l'a vu, soutenus par la France. En Centrafrique, à Bangui, il y a aussi un institut Pasteur qui a été fondé juste après l'indépendance. Il travaille en lien avec le ministère de la Santé centrafricain, avec des missions de santé publique, mais il est sous la tutelle de l'Institut Pasteur de Paris, avec des financements gouvernementaux français. Bref, des liens postcoloniaux qui ressemblent fort à des liens coloniaux. D'autant plus que le livre nous montre comment des chercheurs français vont mettre en place une recherche secrète en surveillant une population de militaires centrafricains, notamment des membres de la garde présidentielle, sur qui on prélève des échantillons de sang. Le secret a pour but de ne pas attirer l'attention de la concurrence scientifique pour les chercheurs français, ni celle des médias internationaux pour les autorités politiques locales qui ne tiennent pas à ce que l'épidémie soit dévoilée au grand jour. Et elle présente de sacrés avantages, car les militaires, ils ont un fort taux d'infection. Ils seraient donc une population idéale pour prouver l'efficacité d'un éventuel vaccin. Et en plus, ça permet stratégiquement de limiter les coûts de la recherche, car les essais réalisés au Nord coûtent beaucoup plus cher que ceux réalisés en Centrafrique.
0: Et du coup, on va écouter un premier extrait donc, de l'interview qui a été réalisée de l'auteur de ce livre « Opération Bangui », donc Pierre-Marie David.
2: À l'époque, effectivement, la question du sida est prise très au sérieux par l'armée française. Puisque, en fait, on sait qu'il y a pas mal de militaires français qui sont au début des années 80 sur des théâtres d'opération en Afrique centrale, au Tchad. Donc, en Centrafrique, on a des grosses bases qui sont présentes. Et donc, on commence à parler d'éventuels sida d'importation. Et donc, c'est une vraie question pour l'armée française qui ne veut surtout pas d'une telle publicité et donc veut vraiment contrôler ce qui se passe aussi au niveau de ces militaires. Et donc, en fait, c'est ce que je raconte dans le livre, c'est que ça a été une des premières enquêtes faites dans le pays. Ça n'a pas tant été pour regarder où en est le sida comme épidémie dans le pays, mais plutôt de regarder quel était le risque que les militaires français sur place s'infectent et ramènent le sida en France. Bah, là-dessus, il y a une enquête qui a été faite dans la ville de Boire, vraiment classée top secrète, et qui a consisté en fait à prélever tout un tas de ce qu'ils appelaient des hôtesses, c'est-à-dire des travailleuses du sexe en fait, qui avaient l'habitude de fréquenter le camp de Boire, et donc de voir quelle était l'infection à VIH, de vérifier aussi avec les militaires français qui étaient atteints ou pas. Et donc en fait, le bilan de l'opération de tout ça, c'est que il y a très peu de militaires français qui sont atteints. Par contre, les filles qui fréquentent le camp militaire, ben, on a beaucoup qui sont infectées, et beaucoup dans des proportions qui peuvent paraître assez conséquentes. Et donc en fait, ce qui est plutôt une bonne nouvelle pour l'armée, c'est-à-dire le risque est plutôt faible que nos militaires nous ramènent le sida, d'un point de vue local et de santé publique, c'est plutôt on a vraiment une épidémie qui est en train de partir et donc il faudrait faire attention. Et donc là encore une fois, double standard ou en fait double préoccupation, double priorité. À la fois on est capable de valoriser les corps, l'exposition des militaires français et d'un autre côté un certain aveuglement par rapport à l'exposition des corps centrafricains pour lesquels par ailleurs on participe en termes de coopération avec le ministère de la Santé, etc.
0: Voilà, donc ça c'était le premier extrait. Comme le disait Élise tout à l'heure, donc cette opération Bangui a été menée par l'Institut Pasteur, donc l'antenne locale de l'Institut Pasteur qui était située à Bangui. Et donc là, on va réécouter un autre extrait de l'interview de Pierre-Marie David, plus sur ce volet médical, des structures médicales.
2: Il y a une économie politique de la recherche qu'il faut bien remettre en perspective. Ça me semblait important parce qu'il y avait des pratiques qui étaient vraiment extraordinaires au sens premier du mot, qui étaient hors de l'ordinaire, qui se passaient localement. Les scientifiques travaillaient là-bas avec peu de moyens et avec une ingéniosité qui était vraiment à la fois assez exemplaire et d'un autre côté, de raconter tout ça en termes d'aventure et etc. nous fait passer à côté. Parce que c'est ça aussi ce qu'on aime souvent raconter, hein, la biomédecine hors de nos frontières est une grande aventure, etc. Donc c'est vrai que c'est des grandes aventures qui inspirent les gens. On voit moins les aspects matériels et infrastructurels qu'il peut y avoir. Et effectivement, ce qui m'a permis moi-même en fait, de refaire une histoire de l'Institut Pasteur, qui est très connu, mais qui est à la fois déjà premièrement un institut basé sur des règles de droit privé. Hein, c'est une fondation privée à la base. Deuxièmement, le fait qu'il y avait des grandes difficultés dans les années 70 et que l'État a conditionné sa participation à l'Institut Pasteur à ce que cet Institut Pasteur développe un côté production, donc Institut Pasteur production dans lequel investit aussi des compagnies pharmaceutiques et qui finalement deviendra le bras industriel qui pouvait effectivement bénéficier du travail de recherche fait par l'Institut Pasteur, institut de recherche fondamentale et qui nous montre aussi une histoire en fait du capitalisme de la biologie française en fait au XXe siècle avec cette figure centrale qu'est Charles Mérieux. Charles Mérieux qui développe son propre institut, réussit à devenir une puissance à la fois scientifique et commerciale et qui devient aussi, après sa fusion avec Pasteur, précisément Pasteur Mérieux Sérum et Vaccin, le leader, un des leaders mondiaux de la vaccination dans les années 90. On peut pas faire l'impasse sur ces intérêts qui pouvait y avoir là derrière et c'est pour ça que j'avance aussi ce terme d'extractivisme biomédical puisqu'en fait on va à la fois aussi utiliser de manière souvent consciente, parfois plus inconsciente, en fait, différents sujets de recherche pour minimiser les coûts de la recherche, mais d'une recherche qui est directement comme branchée sur l'infrastructure, parce que l'infrastructure, c'est développer un vaccin contre le sida pour ce qui est, à cette époque, ce qu'on reconnaît être potentiellement le plus grand marché pharmaceutique mondial. C'est-à-dire à partir du moment où il est clair dans les années 80 qu'il y a une pandémie de sida, développer un vaccin contre le sida a des enjeux qui sont colossaux. On voit bien, et c'est ça que j'essaie de développer dans le livre, que ce vaccin français pourrait aussi finir en fait d'unifier le capitalisme français de la biologie à travers à la fois l'Institut Pasteur et à la fois Mérieux et faire un grand groupe de production et de diffusion des vaccins.
1: Alors pour poursuivre après cette interview, moi j'avais envie de vous lire des petits passages du livre de Pierre-Marie David. Donc, par exemple, donc si deux définitions de sida existent en même temps, elles ne servent pas les mêmes fins. L'une vise à soigner les patients du Sud, la définition clinique, et l'autre à surveiller l'épidémie dans les populations du Sud et éventuellement prémunir le Nord. C'est la définition biologique. Et dans le glissement d'une définition clinique à une définition biologique, se joue le passage d'une logique de soins à une logique de surveillance, dans laquelle les prélèvements sanguins y prennent une valeur importante en regard des préoccupations biosécuritaires et de recherche mondialisée orientée vers la thérapie ou le vaccin. Voilà qui constitue un aspect important de l'extractivisme biomédical, une compréhension partielle, sciemment organisée et orientée directement vers ce qui peut être tiré et valorisé de la situation sanitaire, que ce soit d'un point de vue stratégique, économique ou académique, dans des réseaux d'échanges qui se situent ailleurs que là où se trouvent les patients en quête de soins. Voilà, je ne sais pas si c'est facile à comprendre, mais voilà.
3: Moi, je trouve que c'est un peu ardu à lire, mais en tout cas, je trouve qu'il y a vraiment là la base un peu de ce que c'est que la recherche, en tout cas pour l'Institut Pasteur à ce moment-là, mais en général, la recherche qui se fait, la recherche des pays du Nord dans les pays du Sud, avec vraiment cette idée d'utiliser vraiment les corps, mais à aucun moment de les protéger ou de faire de la prévention. Par exemple, à aucun moment dans l'opération Bangui, il y a quelque chose autour de la prévention sur le sida, notamment vis-à-vis des militaires. Ouais. À un moment donné, il dit qu'il y a un distributeur de préservatifs et qu'il est payant. Ouais. Et que c'est la seule, et que tout le long de cette recherche qui durera plusieurs années, il n'y a pas du tout de prévention pour que le sida ne passe pas, quoi.
1: Ouais.
0: Oui, et du coup, ce que tu dis, ça ressort aussi par un autre aspect qui est décrit dans le bouquin, c'est que ils se rendent compte à des moments que les militaires deviennent un peu méfiants et des fois ne viennent pas quand ils devraient venir se faire prélever du sang. Et donc pour ça, alors soit ils leur donnent des boîtes de sardines et des jus, soit ils leur donnent des vaccins, en fait, mais d'autres vaccins, comme une carotte un petit peu pour les motiver à venir, mais c'est vrai que ces vaccins, ils sont donnés. Parce que en fait, les militaires commencent à moins venir aux essais et qu'ils sont en train de perdre un peu les corps dont ils ont besoin, quoi, pour faire leur
1: oui,
0: test.
1: Sans quoi ils leur auraient pas proposé de vaccin. J'ai un autre petit extrait peut-être que je peux vous lire sur justement la différenciation des corps. Alors donc je lis toujours Opération Bangui. Donc si les militaires français sont des sujets politiques trop sensibles pour leurs autorités de tutelle, les corps des militaires centrafricains représentent une opportunité de recherche. Ils sont de bons candidats pour devenir une population sentinelle, c'est-à-dire un sous-groupe dont la surveillance permet de mieux connaître l'épidémie, en préservant les corps des militaires français et en mettant à disposition de la recherche des corps de militaires centrafricains. La politique postcoloniale dessine une ligne de partage racial qui permet concrètement la recherche biomédicale. Et un petit peu plus loin, un peu dans la même thématique, ça va un petit... Stiman exprime par ailleurs une certaine fierté concernant les travaux sur ses militaires, grâce aux prélèvements qu'il mène et centrifuge chaque jour dans sa clinique avant de les envoyer à Pasteur, le rôle des défenses immunitaires sécrétoires est mis en évidence. Il enjoint aussi les militaires à donner leur sperme à Pasteur. Leur compagne se voit par ricochet prélever sang et sécrétion. L'expérimentation dépasse donc bien la simple surveillance. Les militaires centrafricains sont progressivement transformés en objets de recherche, sans que les conditions de ces prélèvements soient explicitées, ni qu'un quelconque consentement ne leur soit demandé. On voit ici le cynisme, quoi.
3: Bah oui, c'est ça. Enfin, en tout cas, ça fait vraiment ce truc que c'est un peu rat de laboratoire. Du coup, on va utiliser quand même tous ces corps pour essayer de produire ce vaccin qui, de toute manière, s'il avait été produit, aurait été utilisé en Europe, en Occident en tout cas.
1: Oui, et on ne sait pas si ouais. Eux-mêmes auraient eu accès. C'était la carotte quand même aussi à un moment, et pour l'État et pour les militaires, mais rien ne dit qu'ils auraient eu accès.
0: Après, il y a aussi ce truc-là que j'ai appris dans le bouquin, c'est qu'au début de cette expérimentation, en fait, les scientifiques pensaient que le sida qui était présent en Afrique n'était pas le même que celui qui commençait juste à émerger dans les pays du Nord. Mmh. Et donc, les gens de l'Institut de Bangui, là, ont mis du temps, en fait, à faire accepter aux scientifiques mondiaux un petit peu le fait que c'était même la même maladie qui touchait des Blancs et des Noirs dans des contextes très différents, en fait.
1: Ouais. Moi, j'avais un autre extrait, je sais plus, ouais, qui disait aussi qu'on voit que les médecins, ils ont pas du tout les médecins centrafricains, eux, ils sont très vite rendu compte que les médecins et chercheurs français, ils profitaient des données liées à leurs patients pour gagner au fait aussi en légitimité et tout ça. Et eux, ils ont été effacés alors qu'ils menaient les recherches sur place aussi sur le terrain, quoi.
3: Oui, c'est ça, c'est qu'on voit aussi dans le livre, et c'est intéressant que dans l'Institut Pasteur, enfin dans l'antenne à Bangui de l'Institut Pasteur, les médecins centrafricains sont écartés. Enfin, il y a vraiment une mainmise des Français et des Blancs, en l'occurrence, sur cette antenne, et qu'il n'y a vraiment pas une volonté de collaborer ou de passer des informations ou de donner la main aux centrafricains, quoi. Il y a vraiment... C'est des manards, quoi, les centrafricains. C'est...
1: Et j'avais un autre petit bout pour reparler encore de cet extractivisme biomédical. Donc, comme le montrent les multiples prélèvements auxquels les pasteuriens soumettent les militaires, les recherches vont bien au-delà des dépistages initialement consentis. Il n'y a plus de limites, ni de cadres éthiques, politiques et scientifiques clairement définis. Que la recherche bénéficie à ces sujets n'est même pas réfléchi, car cette ligne de partage racial, tracée au point de rencontre d'une domination postcoloniale, de préoccupations locales et de dispositifs scientifiques, fait de ces corps racialisés des objets disponibles hors de tout cadre. Et c'est précisément cette opportunité des corps racialisés qui caractérise l'extractivisme biomédical. Voilà, parce que moi j'ai appris en fait dans ce livre ce qu'était l'extractivisme biomédical, et je trouve que c'est vraiment une thématique majeure dans le...
3: Je ne sais pas si c'est lui qui le...
0: Je sais pas.
3: Qui en fait un concept. Mais...
0: C'est la première fois que j'ai entendu. Mais je
3: sais en tout cas, je trouve ça intéressant, effectivement, de parler du... Enfin, de vraiment prendre les corps comme quelque chose qui peut être extrait. Enfin, en tout cas, de parler de cette extraction-là qui est sur les corps des personnes, quoi. Sur un truc de dire, bah, on va tout extraire, les ressources d'un pays, tout, et jusqu'au corps, quoi.
1: Et jusqu'au corps, ouais.
4: Ouais, moi j'ai cherché sur internet un peu justement extractivisme biomédical sur mon moteur de recherche que j'utilise. Et quand ça ressort que ça ramène que vers le bouquin en fait.
1: D'accord.
4: J'ai pas trouvé d'autres définitions ou d'autres liens avec ce mot-là.
1: Ouais.
4: Voilà.
1: Et ben si on fait venir Pierre-Marie David à Grenoble, on lui demandera donc si c'est bien lui qui a inventé ce concept.
3: On va se faire une petite pause musicale. C'est un extrait du morceau Attention Nacida de Franco Victoria Ellison, qui aussi s'appelle Le Grand Maître Franco. C'est, du coup, c'est en 1987 que cette chanson elle est diffusée. Et du coup, c'est une dénonciation des pays occidentaux qui désignent un peu l'Afrique comme le continent de tous les maux. Et ce chanteur, à ce moment-là, il est atteint du sida, et c'est aussi un peu quelque chose aussi de pédagogique, où il explique qu'il faut se protéger, etc., et que tout le monde peut être atteint par le sida.

0: Et on est bien sur Campus Grenoble 90.8 FM dans la matinale décoloniale. Et un des points qui est un peu soulevé dans le livre et que j'avais envie de plus approfondir, c'est l'histoire justement du sida. Alors on a beaucoup appris que le VIH c'est un virus qui vient du chimpanzé, qui a été transmis à l'humain et que ça s'est passé sur le continent africain. Mais par contre, on connaît assez peu finalement le contexte dans lequel s'est passée cette contamination et la suite de l'histoire. Et ce qu'on sait aujourd'hui sur l'histoire des sida, ça vient de l'analyse biologique de tissus, d'organes, de restes, de morceaux humains qui ont été conservés par la médecine coloniale en Afrique. Du coup, c'est pas très réjouissant, mais en tout cas, ça donne aussi une autre vue de l'histoire. Alors le VIH, en fait, il était présent en Afrique bien avant sa découverte en Occident en 81. Il y avait déjà des descriptions de symptômes de la part de la médecine coloniale, des descriptions de symptômes de patients qui mouraient d'une maladie inconnue, et notamment beaucoup dans l'ex-Congo belge, qui est aujourd'hui la République démocratique du Congo. Et les analyses génétiques de tous ces restes humains qui ont été analysés, là, elles ont pu remonter jusqu'à 1908 comme première trace d'une infection de l'humain par le VIH. Alors pour remettre un peu d'histoire, de 1884 à 1908, le Congo, il appartient au roi de Belgique Léopold II, c'est sa réserve personnelle, c'est vraiment une... C'est pas, ça appartient pas à la Belgique, ça appartient vraiment au roi. Et ce dernier, avec d'autres capitalistes, il va vraiment piller le pays, dévaster les terres et ses habitants et habitantes. La moitié de la population mourra pendant cette colonisation. Elle mourra des violences, bien sûr, de la colonisation, de la famine et des maladies. Et à cette époque, ce sont l'ivoire, le caoutchouc et les bois précieux qui font la richesse des capitalistes, et les forêts vont être décimées. Et cela permet aux humains de pénétrer toujours plus sur le territoire qui à ce moment-là était inaccessible, des territoires d'animaux de brousse. Et les premières contaminations, elles ont pu avoir lieu à ce moment-là, c'est-à-dire au cours du braconnage pour attraper des singes, ou en préparant la viande de brousse, ou par des blessures infligées par les singes au moment de la chasse. Et dans le même temps, à cette époque, il y a besoin de transporter toutes ces matières premières qui ont été pillées. Et ce sont des dizaines de milliers de femmes et d'hommes qui sont réduits en esclavage. Alors, c'était pas vraiment l'esclavage, mais c'était du travail forcé. Du coup, c'est un peu pareil. Enfin, c'est pareil. Et du coup, toutes ces personnes, elles vont transporter sur de très longues distances les matières premières pour aller les vendre ailleurs, etc. Et ces énormes déplacements de population, ça va faciliter complètement la propagation du virus. Ah oui, et aussi dans le même temps, il y a la construction de lignes de chemin de fer, parce qu'en fait, la plupart des matières premières, elles passent par le fleuve Congo, mais il y a des moments où c'est impossible de passer parce qu'il y a des chutes, etc. Du coup, c'est pour ça que les gens transportent à pied. Et du coup, il y a l'idée à un moment donné de construire les chemins de fer pour justement traverser un peu l'Afrique, aller vendre les matières premières ailleurs. Et du coup, ces lignes de chemin de fer, ça sera des travaux complètement mortels pour plein d'ouvriers, mais ça brasse énormément de main d'œuvre. Et du coup, ça va faciliter cette propagation du virus. Et Léopoldville, la capitale du Congo belge, qui est l'actuel Kinshasa, c'est l'un des centres de commerce d'ivoire et de caoutchouc les mieux desservis de l'Afrique centrale. Et du coup, c'est cette ville qui est l'épicentre de l'épidémie du sida, et notamment liée à cette activité de commerce et d'exploitation. Et puis... aussi, à ce moment-là, il y a une autre épidémie qui sévit et dont le déplacement des populations va accélérer aussi la propagation. C'est la maladie du sommeil qui est provoquée par les piqûres de la mouche tsetse. On va y revenir plus précisément dans la suite de l'émission. Mais pour faire bref, les Européens sont très inquiets de voir leur rendement diminuer à cause de la mort de nombreux travailleurs et travailleuses forcées. Et ils vont donc créer des vaccins pour résoudre ce problème pour eux, qui est un problème davantage économique à leurs yeux qu'un problème humain ou sanitaire. Et donc, entre 1920 et 1950, au Congo belge et en Afrique équatoriale française, de grandes campagnes de vaccination ont lieu contre la maladie du sommeil. Mais à cette époque, les seringues et aiguilles coûtent cher et donc les vaccinations, elles se font avec du matériel non stérile, enfin avec les mêmes seringues et aiguilles nettoyées mais non stériles. Et il y a des chercheurs et des chercheuses qui avancent qu'en une campagne de vaccination, les médecins français utilisaient 6 seringues pour injecter 80 000 travailleurs et travailleuses. Et on pense aujourd'hui que ces vaccinations massives non stériles ont participé grandement à la propagation du VIH et à d'autres virus dans les populations vaccinées. Et puis enfin, la colonisation, elle a amené également des maladies qui n'existaient pas sur le continent africain. Et par exemple, la syphilis, qui a été amené par les colons, et une maladie qui multiplie par 400 le risque de contracter le VIH. Voilà, tout ça pour dire, toutes ces étapes ont amené l'épidémie mondiale du sida dont on a entendu parler à partir du début des années 80 en Occident, mais qui a vraiment, on voit vraiment la responsabilité du début jusqu'à toute l'épidémie quoi, de l'histoire coloniale, de cette histoire coloniale, quoi, qui est vraiment responsable en grosse partie de cette épidémie.
1: Merci. Du coup, on va écouter un dernier extrait de l'interview donc de Pierre-Marie David pour clore un petit peu le sujet donc, de Bangui, avant ensuite de passer à d'autres sujets qui sont liés.
2: Et donc voilà comment

0: des gens comme ce militaire qui dit, bah, c'est vrai qu'à un moment, j'ai quand même douté. Est-ce qu'au moment où on nous prélève pour faire une recherche contre le sida et qu'on nous donne un vaccin, est-ce qu'on n'est pas en train de nous inoculer le VIH? Donc, il n'y a pas eu d'inoculation du VIH, etc. Mais on voit comment des rumeurs peuvent monter, notamment en contexte où il peut y avoir aussi de l'hostilité par rapport à la présence française et à ses réelles intentions.
1: Voilà, moi je vais vous parler donc de la maladie du sommeil qu'on a évoquée tout à l'heure, qui s'appelle la trypanosomiase humaine. Et c'est une infection parasitaire mortelle transmise effectivement par la mouche tsetse, et dont une épidémie importante sévit au début du XXe siècle dans la région des Grands Lacs. Les empires coloniaux, l'Allemagne, le Royaume-Uni et la France s'inquiètent du manque de main-d'œuvre que cela va pouvoir générer. Leurs intérêts financiers impériaux sont menacés. Ils décident donc d'envoyer un médecin renommé, père de la microbiologie et lauréat du prix Nobel, le docteur Robert Koch, qui est vraiment très connu, notamment il a fait des gros travaux sur la tuberculose, pour établir un camp d'expérimentation humaine, bien que l'expérimentation humaine ne soit pas du tout autorisée en Europe à cette époque-là. Il part s'installer sur les îles Cesse avec une sélection de médicaments que les laboratoires pharmaceutiques lui fournissent. Des médicaments qui ont plus au maximum été testés sur des animaux et encore pas tous. Et il fait venir en masse le plus grand nombre possible de porteurs de la maladie. Bien sûr, il ne les invite pas gentiment, hein, il les font venir sous la contrainte. Et il injecte en premier lieu un médicament à base d'arsenic qui s'appelle l'atoxyl. Mais rapidement, il se rend compte que pour obtenir une efficacité, il faut qu'il mette des doses très importantes. C'est des doses qui sont parfois mortelles. Il y a eu au moins un décès sur 10, ou au moins des doses toxiques qui provoquent des douleurs intenses ou la cécité dans 2 cas sur 10 aussi. Mais cela ne décourage pas du tout les autorités coloniales d'établir d'autres camps médicaux sur le même modèle pour administrer la toxile à un maximum de personnes. Petit à petit, quand même, la toxile sera remplacée par un autre médicament qui s'appelle la lomidine, qui, elle, pour le coup, est administrée à titre préventif, donc à tous les habitants des villages, que ce soit des personnes atteintes ou des personnes non malades. Mais il faut savoir quand même que ce médicament était considéré trop dangereux pour être injecté aux Européens. Voilà, je rigole jaune bien sûr parce que je trouve ça tellement choquant qu'on puisse raisonner comme ça. Mais... Et effectivement, c'est un médicament qui avait des effets secondaires terribles lui aussi, qui pouvait provoquer des malaises cardiaques, des arrêts cardiaques, des décès du coup, et bien sûr des gangrènes, mais plus liées au mode d'injection dont parlait Anneli tout à l'heure. Et tout ça pour reconnaître finalement, une paire de dizaines d'années après, que c'était un médicament qui finalement n'avait pas d'action préventive contre la maladie du sommeil.
2: Et ouais, donc au Cameroun, dans les années 1950, il y a une chanson en langue éton qui parle justement de la maladie du sommeil, qui parle en fait de ce qui s'appelle la lomidinisation, qui est ces campagnes de vaccination.
3: Et donc on va faire une traduction de cette chanson. 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L'injonction contre la maladie du sommeil m'a fait trop mal.
4: 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Ils m'ont piqué au cou. Ils m'ont piqué au dos.
2: 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Les urines même veulent jaillir.
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1: Merci. Et moi, je vais vous parler maintenant d'un autre cas qui est celui d'une épidémie d'hépatite C au Cameroun. Ce qui s'est passé, c'est que dans les années 90, peu après la découverte du virus de l'hépatite C, qui est un virus à transmission sanguine, des enquêtes ont été faites dans les régions forestières d'Afrique centrale et montrent une importante épidémie au Cameroun.

Moon. C'est une épidémie qui touche préférentiellement les personnes âgées de plus de 60 ans, qui vivent dans des zones isolées ou enclavées, donc plutôt en forêt. Certains des villages sont touchés à plus de 60%, alors que d'autres, à quelques kilomètres seulement, sont totalement épargnés. Donc à l'époque, quand même, ces résultats interrogent et aucune explication n'est confirmée. C'est ni des piqûres d'insectes, ni la transmission sexuelle, ni les pratiques traditionnelles de scarification ou de tatouage qui expliquent cette forme d'épidémie. Donc ça reste un vrai mystère pendant des années. Et en 2010, il y a des nouvelles études qui sont menées au Cameroun et en République centrafricaine et qui montrent que finalement, le virus avait été transmis de façon massive aux populations locales par des injections non stériles lors de campagnes médicales qui étaient menées à l'époque coloniale. Parce qu'en fait, le Cameroun était un véritable laboratoire de lutte contre les maladies tropicales pendant la période coloniale. Parce qu'il avait une situation épidémiologique particulière. Et on l'a dit tout à l'heure, ce qui intéressait à cette époque-là les colons, c'était d'avoir de la main-d'œuvre valide. Et aussi, c'est un pays qui avait une visibilité sur le plan international assez importante parce qu'il était sous mandat de la Société des Nations, puisqu'au départ, c'était une colonie allemande. Et à la fin de la Seconde Guerre mondiale, les colonies allemandes ont été passées sous mandat de la Société des Nations et c'était la France qui avait récupéré, entre guillemets, la colonie camerounaise. Et donc, on y développe à cette époque-là la médecine mobile. On l'expérimente en tout cas, et ensuite elle pourra servir de modèle dans toutes les autres colonies. Donc, c'est des campagnes médicales qui sont concentrées sur les régions endémiques. Donc, où il y a des maladies, mais aussi utiles économiquement, bien sûr. Et il se trouve qu'en étudiant la carte de la fréquence du virus de l'hépatite C, on se rend compte qu'elle se superpose complètement à celle des zones d'endémie de la maladie du sommeil et d'une autre maladie qui s'appelle le pian, qui est une maladie cutanée due à une bactérie de la même famille que celle de la syphilis. Donc, les endroits où se concentraient finalement l'effort médical colonial. La médecine de masse à l'époque a fonctionné de manière autoritaire et à plein régime jusque dans les années 60, soit la période des indépendances. Et il apparaît maintenant que le type de traitement, c'était des séries d'injections répétées et les conditions d'administration, c'est-à-dire sans stérilisation adéquate du matériel, on le disait tout à l'heure, une seule aiguille pour énormément de personnes, et en plus en réunissant l'intégralité d'une communauté ou d'un village par la force si besoin, le même jour, ça rendait possible une transmission à grande échelle de pathogènes sanguins qui circulaient à ce moment-là à bas bruit. Il suffisait finalement d'une personne atteinte dans un village pour que la transmission se fasse à tout le reste du village. Bien qu'à l'époque le virus de l'hépatite C soit inconnu, on parlait quand même de la pathologie de la seringue. C'était les abcès, la gangrène, la syphilis, finalement tout ce qui se transmettait et qui était visible et qui commençait à être décrite. Et la stérilisation du matériel faisait l'objet de règles détaillées et normalement les infractions étaient sévèrement sanctionnées. Mais malgré tout, les règles étaient souvent contournées par souci d'efficacité et surtout bien sûr d'économie encore une fois. Enfin, on en a parlé aussi tout à l'heure, il semblerait quand même que ces pratiques expliquent aussi les épidémies du virus de l'hépatite C au Gabon et au Congo et en République démocratique du Congo, et serait une piste plus que sérieuse à l'émergence du VIH, qui a lieu finalement au même endroit, au même moment à peu près.

0: Ben moi, je vais un peu avancer dans le temps parce que finalement, ces expérimentations, elles continuent. Et je vais vous parler du tenofovir. C'est un médicament antirétroviral, du coup, sur le traitement du VIH. Il est utilisé aujourd'hui, il est commercialisé dans le traitement de l'infection au VIH et à l'hépatite C. Et il est produit par le laboratoire Gilead. Et donc, en 2004 et 2005, 1200 travailleuses du sexe séronégatives réparties dans trois pays, le Ghana, le Cameroun et le Nigeria, participaient à l'étude. La moitié d'entre elles recevaient un placebo. Et au bout de 12 mois, l'idée était de voir combien étaient devenues séropositives et de voir la différence entre les deux groupes, celles qui prenaient le tenofovir et celles qui prenaient le placebo pour voir si le tenofovir était efficace. Du coup, c'est un peu dégueulasse. Et Acte Paris a très vite dénoncé l'essai clinique au Cameroun et relevé le cynisme de la recherche.
1: La prise en charge psychosociale et les moyens mis en œuvre pour favoriser l'usage du préservatif sont nettement insuffisants, voire ridicules. Seulement 5 conseillers et 1 médecin pour 400 prostituées. Pas d'accès au préservatif féminin, pourtant beaucoup plus facile à utiliser pour les prostituées dans la négociation avec leurs clients. Mais scientifiquement, il faut des contaminations pour que les résultats de l'essai soient intéressants.
0: Voilà, ça relève bien effectivement ce que cherchait le laboratoire. Et en plus de ça, du coup, l'étude a été vraiment très mal expliquée aux participantes camerounaises. La plupart pensaient en fait qu'il s'agissait d'un vaccin contre le VIH. Et le protocole de l'étude était écrit en anglais, alors que la plupart d'entre elles étaient analphabètes. Et en plus de ça, elles étaient francophones. Et donc, pensant avoir accès à un vaccin, la prise de risque a pu être vraiment beaucoup plus grande pour une partie d'entre elles. Et puis le laboratoire Gilead ne prévoyait pas non plus de donner un traitement aux participantes qui devenaient séropositifs au cours de l'étude, alors qu'à l'époque au Cameroun, il y a 40 000 personnes qui attendaient un traitement antirétroviral, ils proposaient juste de les renvoyer vers l'hôpital. Et donc, pour reprendre le slogan d'Act Up Paris, « Tenofovir me fait vomir ». Et on continue dans toujours plus proche de nous. On va écouter un extrait audio qui est vraiment raciste et choquant, qui a été diffusé sur la chaîne LCI en avril 2020 pendant la première épidémie du Covid. Il dure 47 secondes. Si vous n'avez pas envie d'écouter, faut attendre une minute. On reprend après.
2: C'est pour ça que cette étude est une étude à grande échelle dans plusieurs pays étrangers et on essaie de tous se coordonner avec le même type de protocole, avec le même type de vaccin parce qu'il y a plusieurs BCG différents et aussi avec le même type de placebo. Et donc on espère quand même d'avoir des chiffres suffisamment importants pour avoir une valeur statistique.
3: Si je peux être provocateur, est-ce qu'on ne devrait pas faire cette étude en Afrique où il n'y a pas de masque, pas de traitement? Pas de réanimation, un peu comme c'est fait d'ailleurs pour certaines études dans le sida, où chez les prostituées, on essaye des choses parce qu'on sait qu'elles sont hautement exposées et elles se protègent pas. Qu'est-ce que vous en pensez?
2: Alors vous avez raison, et d'ailleurs on est en train de réfléchir en parallèle à une étude en Afrique justement.
1: Ouais, tu nous l'avais annoncé, il est vraiment dégueulasse cet extrait. Et tu sais s'il y a eu des suites à ça aussi?
0: Alors oui, déjà je peux dire que c'est une discussion entre Jean-Paul Mira, qui est un chef de la réanimation à l'hôpital Cochin de Paris, et Camille Locht, je sais pas comment c'est, directeur de recherche à l'Inserm. Du coup, c'est des pontes qu'on entend, c'est pas n'importe qui.
1: Ouais,
0: et effectivement, il y a quand même eu des dénonciations, notamment d'un dirigeant de l'OMS. L'Organisation Mondiale de la Santé, qui a quand même dénoncé les propos racistes des deux personnes, enfin en tout cas notamment de Jean-Paul Mira, qui dit « est-ce que je peux être provocateur ?» ce qui voulait dire « est-ce que je peux être raciste ?» Et du coup, et il y a eu beaucoup de personnes qui ont repris ce bout d'interview et qui ont un peu dénoncé en expliquant que voilà, l'Afrique n'est pas, on n'est pas des rats de laboratoire, quoi.
1: Ouais.
0: Voilà, mais en tout cas, cet extrait, il révèle bien l'aspect colonial et raciste de la médecine occidentale. On retrouve les mêmes réflexions que pour l'opération Bangui. et pour toutes les expérimentations d'ailleurs dont on a parlé, c'est que pour tester les médicaments, la recherche, elle a avant tout besoin de gens très exposés qui ont de très forts risques d'être contaminés. Et donc les labos, ils vont choisir des pays plutôt pauvres, où d'une part, les personnes, elles sont très exposées, mais en plus de ça, elles vont être facilement convaincues de participer à un essai clinique parce que ça rapporte un peu d'argent, même si les dédommagements sont en réalité vraiment extrêmement faibles. C'est 5 fois moins cher pour les labos de faire une étude clinique en Afrique qu'en Europe. Et les labos pharmaceutiques, ils vont aussi avoir beaucoup plus de facilité à faire prendre des traitements à risque avec de forts effets secondaires à des personnes qui seront assez peu averties du risque qu'elles prennent ou qui sont suffisamment précaires pour prendre le risque. Et puis surtout, comme on l'a vu, la recherche, elle ne fait rien ou quasiment rien en termes de prévention parce que très cyniquement, la recherche, elle a besoin de contamination et de pratiques à risque pour tester ces médicaments. Et puis toujours plus cyniquement et de manière raciste, après avoir testé les vaccins sur des personnes précaires en Afrique, l'accès aux vaccins de la Covid-19 ne sera que pour les pays qui peuvent les payer. Et en 2022, alors que les pays du Nord étaient au moins à leur 3e dose, en Afrique, 1 personne sur 6 n'était pas vaccinée. Et quand l'OMS a accordé la possibilité de fabriquer un vaccin africain contre la Covid-19, les firmes Moderna et Pfizer, qui étaient les firmes qui diffusaient les plus grosses firmes qui diffusaient les vaccins contre le Covid, eh ben ils ont tout simplement refusé de collaborer, refusé de par exemple aider à la production. Et par ailleurs, une étude a montré et montre que les pays qui ont subi la médecine coloniale avec les campagnes de vaccination, et c'est notamment le cas du Cameroun, comme le disait tout à l'heure Roxane, et ben ce sont les pays où les gens sont le plus méfiants vis-à-vis des vaccins, ce qui n'est pas étonnant et ce qui est complètement normal, vu que les vaccins pouvaient faire mourir et qu'ils ont été responsables d'autres épidémies par la manière dont ils ont été administrés.

0: Alors, on est toujours dans la matinale décoloniale sur Campus Grenoble 90.8. C'est bientôt la fin de notre émission et on vient de s'écouter un extrait de Colonial Mentality de Fela Kuti, qu'il a écrit en 1977. Et je dis un extrait parce qu'en fait, le morceau original, il dure plus de 13 minutes. Donc, c'est vraiment même pas la moitié du morceau qu'on a entendu. Donc, pour conclure un peu sur ce qu'on disait juste avant, dans la matinale décoloniale, on avait déjà évoqué ça, la médecine, dans notre cinquième émission qui s'intitulait Racisme et néocolonialisme français et qui est disponible en podcast sur le site de Campus Grenoble. Et depuis ce qu'on disait dans cette émission-là, le racisme biologique, il a été invalidé. Eh bien, l'épisode d'aujourd'hui nous montre bien en fait comment la médecine, elle a pu continuer, elle continue encore à ne pas traiter de la même manière les corps selon qu'ils sont ressortissants de pays du nord global ou du sud global. Alors, qu'est-ce que c'est que ce nord global et ce sud global? C'est pas vraiment des lieux, hein. Moi, j'ai trouvé une définition qui disait qu'en fait, le nord, c'est finalement ceux qui peuvent choisir de ne pas voir et de ne pas s'émouvoir, tandis que sud, bah, ça n'a rien à voir avec la latitude, mais c'est bien ce qui subsiste quand tout a été détruit sauf la dignité. Et donc, on espère bien qu'on vous fera un de ces jours une autre émission sur d'autres aspects des traitements différenciés des corps et de la médecine selon qu'ils sont ou ne sont pas racialisés. Voilà, on a ça en tout cas dans nos projets.
1: Et du coup, on est arrivé à la fin de cette émission. La prochaine, ça sera le 22 mai. Et on sera dans la poursuite du thème de ce que tu disais, Élise, avec une quatrième émission. On va continuer de creuser cette question du racisme.
0: Et donc, on vous invite à réserver votre week-end du 5-6 juin pour un événement qui s'appelle Pushback Frontex et qui aura lieu à Grenoble. En parallèle, pour ceux qui le souhaitent, il y aura l'AG national de l'association Survie et qui se tiendra à Paris. Sachez qu'il est encore temps d'adhérer et de nous rejoindre. On mettra un petit truc sur la page internet de l'émission.
2: Et du 13 au 14 juin, il y a le sommet anti-G7 à Annemasse. On vous renvoie vers des sites qui vous expliquent comment y aller, qu'est-ce qui va se...
0: Ouais, pour le moment, c'est pas encore. Il n'y a pas encore beaucoup d'infos, mais bon, il va se faire quelque chose, c'est sûr.
2: Eh ben, salut.
1: Merci, salut.
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Aujourd'hui, c'est une spéciale Béatrice Dalle dans ta face. Ça va envoyer. Ça va envoyer et il va falloir pousser le volume. Allez, c'est parti.

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Ce qui reste après des années de dope. 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C'est ce qui reste après les bitures, la défonce, les paradis artificiels. J'aime le noir, la couleur de l'espoir.

0: frère Béatrice, de son prénom. Elle était qui lui en tête avec le questionnaire d'un pédéraste notoire qui s'appelle Monsieur Proust. Première question de Monsieur Marcel, de son prénom, Proust de son nom. Quel est pour toi le comble de la misère ?
1: De passer inaperçu.
0: Passer inaperçu. Moi j'aurais dit absence de papier cul.
1: Oui, mais c'est moi qui fais le test.
0: Une seconde question, le problème c'est là. Où aimerais-tu vivre ?
1: À Las Vegas.
0: Pourquoi ?
1: Parce que j'y ai passé une semaine géniale et que je me dis, comme partout, je me suis fait chier. Je me dis qu'à Las Vegas, ça serait bien.
0: Ah, t'es pas fait chier à Vegas ?
1: Non.
0: T'as joué ?
1: Ouais.
0: T'as flambé ? T'as gagné ?
1: Pas beaucoup, vu que j'avais pas trop de thunes, mais c'était marrant de jouer, quoi.
0: Bah, si t'as pas de thunes, tu l'as en thunes, parce que
1: ouais, c'est quasi bien quand même. Prendre. C'est pas grave, j'ai pas perdu beaucoup.
0: T'es fou chemin, quoi.
1: Ouais, enfin, ça va quand même.
0: Ton idéal de bonheur terrestre.
1: Je dois pas en avoir puisque je m'emmerde partout.
0: Mais avec du fric, on fait tout. Rien.
1: On ne veut pas être obligé de travailler, quoi, même n'importe quoi.
0: Tiens donc.
1: Ouais.
0: Bah, tu te maques avec un.
1: Quoi ? Bah oui, mais ceux avec qui je me maque, ils n'ont jamais de blé, alors c'est mal barré.
0: Ils ont. Ah ben oui, ça doit être des beaux gosses.
1: Bah oui, mais les beaux gosses, ils sont pas forcément plein de thunes.
0: Pour quelle faute as-tu le plus d'indulgence ?
1: Pour la bêtise, parce qu'il y en a tellement que je suis obligée de m'y faire, quoi.
0: Réponse ?
1: Ouais.
0: Moi, j'aurais dû les fautes d'orthographe. Quels sont les héros de romans que tu préfères ?
1: Ben, c'est difficile, j'ai jamais rien lu, ni un roman, ni autre chose, alors.
0: Tu es prêt ?
1: Ouais, presque. J'aime pas. Non, j'en ai pas, des héros de romans.
0: Des zéros,
1: hein. Ouais.
0: Zéro point Z. Vers l'infini. Ton peintre favori.
1: Un numéro 2, Francis Bacon.
0: Wow. That's mine too. Ta qualité préférée chez l'homme.
1: Qu'il ouvre sa gueule quand il y a de l'embrouille, parce que j'en ai marre que ce soit moi qui le fasse.
0: Et chez la femme.
1: Je sais pas, j'aime pas trop les femmes, alors je m'en fous de leur qualité. Hein.
0: Bah, es-tu une femme ? Quelle est ta qualité pour toi ? Qu'est-ce que tu aimes en toi ?
1: Je suis gentille.
0: Tu es gentille ?
1: Oui.
0: Et je vis là pour toi.
1: Hein ?
0: Oh ouais, t'as bien entendu.
1: Non, j'ai pas entendu.
0: T'as des yeux vicelards.
1: Ah bah j'ai peut-être que des yeux, mais c'est tout.
0: Non, t'as l'air gentil. La petite cocotte. Ton occupation préférée ?
1: C'est facile, parce que ça, j'en ai pas des occupations préférées.
0: Alors, qu'est-ce que tu branles toute la journée ?
1: Ben, je m'emmerde, hein, souvent.
0: Tu t'emmerdes ?
1: Mmh. Je sais pas. Manger.
0: La veuve poignée ?
1: Ben non. Non, ça va, ça.
0: Qui aurais-tu aimé être si tu n'étais pas Béatrice Dalle ?
1: C'est pas que je suis contente d'être moi, mais personne d'autre non plus. Quoi.
0: Ton principal défaut.
1: Je suis jalouse.
0: Jalouse, c'est pas un défaut, ça.
1: Si, c'est un défaut parce que ça me prend la tête à moi.
0: Pas à l'autre.
1: Bah si aussi, mais ça à la limite, c'est moins grave, mais ça me prend la tête à moi.
0: Non, c'est une qualité, ça, c'est pas un défaut.
1: Non, ça me rend triste.
0: Quel serait ton plus grand malheur ?
1: Être obligé d'avoir un travail tous les jours.
0: Oh. Il faut un prince. Donne-moi la couleur que tu préfères.
1: Vert bébé, j'aime bien.
0: Vert bébé, il est malade. Il est mal en poivre, son mouflet. Moi, j'aurais dit caca-doigt parce que ça sonne mieux. Le don de la nature que tu aimerais avoir.
1: Ouais, je vis très bien comme ça, alors finalement, ça va, quoi.
0: Un don, ton.
1: Je fais de la musique, ouais, tiens. C'est un don de la nature, ça, ouais, allez.
0: Moi, c'est faire caca sans odeur. Ça, c'est classe. Comment aimerais-tu mourir?
1: J'aimerais pas mourir, ça va la tête. Je sais pas, je me suis pas posé la question, j'ai pas du tout aucun plaisir à mourir.
0: Moi, j'aimerais mourir vivant. The last one. Quel est l'état présent de ton esprit? Présent, j'ai pas dit
1: présent,
0: 15 secondes chrono. Présent.
1: Je sais pas, ça va. Ouais, ça va.
2: Oh, j'en ai marre, je te jure.
3: C'est pas que t'en finisses, bordel!
2: Oh, il fait chier. Vas-y.

0: Ah, ça fait du bien.
1: Ah oh, putain, c'est bon.
2: Et à part ça, Didier Super, il va pas bien ou quoi?
3: Et t'es pas au courant, Carton? Son deuxième album, ça a pas marché.
2: Ah d'accord.

Chère Maria, ce soir, à la fin de notre journée de travail, sur ce sentier de poudre rose, j'ai perçu avec mes antennes qu'il y avait en toi la même angoisse que celle d'hier. Et avec tes antennes, tu as perçu en moi une angoisse très légère, à peine plus qu'une ombre et pourtant invincible. Hier, il ne s'agissait pour moi qu'un peu de névrose. Mais aujourd'hui, il y avait en toi une raison précise. Précise jusqu'à un certain point, naturellement. À ton accablement, au moment où le soleil disparaissait, c'était le sentiment de ne pas avoir eu complètement la maîtrise de toi-même et de ton corps et de ta réalité. D'avoir été utilisé et de ne plus, avec la plus fatale brutalité technique qu'implique le cinéma, et par conséquent d'avoir perdu en partie ta pleine liberté. Tu éprouveras souvent ce sentiment de cœur pendant notre tournage et je l'éprouverai aussi avec toi. Il est terrible d'être celle qui est utilisée, mais il est aussi terrible d'être celui qui utilise. Toutefois, c'est une exigence du cinéma. Alors il faut briser en mille morceaux une réalité entière pour la reconstruire dans sa vérité synthétique et absolue qui la rend par la suite plus entière encore. Mais tu es comme une pierre précieuse que l'on brise violemment en mille éclats pour qu'elle puisse ensuite être restituée dans une manière plus durable que celle de la vie, c'est-à-dire la manière de la poésie. Il est justement terrible de se sentir brisé, de sentir qu'à un certain moment, à une certaine heure, à un certain jour, on n'est plus entièrement soi-même, mais seulement un éclat de soi-même. Oh, je sais combien cela peut être humiliant. Et aujourd'hui, j'ai saisi un instant de ta splendeur, alors que tu aurais voulu m'offrir tout entière, mais ce n'est pas possible. À chaque jour, sa lueur, et à la fin, on aura la lumière entière et intacte. Il y a aussi le fait que je parle peu ou que j'ai tendance à m'exprimer de façon incompréhensible. Mais on peut facilement remédier à cela. C'est comme si j'étais en transe. Alors j'ai une vision, ou plutôt j'ai des visions. Les visions de l'âme aidée. Et dans cet état d'urgence, tu dois te montrer patiente avec moi et m'arracher les paroles par la force. Je t'embrasse, Pier Paolo Pasolini.

2. 3. 4. 5. 6. 7. 8. 9. 10. 11. 12. Je compte les jours, mais ça n'a rien à voir avec des mathématiques. Hier soir, je pensais que c'était étrange d'avoir arrêté de travailler. Pour moi, les mathématiques étaient ma plus grande joie. J'ai fait des mathématiques en pensant que c'était une manière d'ordonner le chaos. Que le chaos n'était qu'une apparence. Et que des structures se cachaient derrière. Il y avait encore beaucoup de choses à faire. Le théorème de Gödel a intégré, mais je ne l'ai pas fait. Pas que je sois feignante, mais j'arrivais plus à me concentrer. Tout était en désordre. Chez moi, quand j'avais une idée, je me précipitais à mon bureau. Mais devant la feuille, l'idée avait disparu. Où était passée l'idée? Elle était là, elle avait disparu. C'est une bonne idée, pourtant j'en suis certaine. Ce qui est difficile, c'est de tenir une pensée, de pouvoir l'exprimer clairement. Parler. Il faut dire quelque chose de consistant pour être entendu. Je ne maîtrise de rien, mais j'abuse de tout. Parce que je possède une mémoire atroce et que j'ai rien à transmettre. Voilà, servir à rien. Des fois, on range sa chambre, on nettoie sa baignoire, on donne des vêtements au secours populaire, mais ça n'est pas servir à quelque chose. Il y a un moment où on ne peut plus ranger, où le désordre est permanent. Et je trouve plus les mots pour dire ça. Et les mathématiques sont d'aucun secours, inutiles, totalement inutiles. Gödel est inutile. La quantité et l'ordre sont inutiles. Je me suis souvent demandé, mais qu'est-ce que j'offre à Pierre pour qu'il soit d'un tel appui? Il est trop tard maintenant pour dire je t'aime. Pour moi, il est trop tard, il n'y a plus les mots. La bouche ne veut plus, il y a trop de désordre. Je ne veux plus, je veux que ça se termine et je veux que ça s'arrête. Que veux-tu arrêter, Nadia? Je veux arrêter la vie. Je veux que ça se vide, je veux que ça se termine.

J'ai quitté Lucide dans l'étourdissement de la fête des autres. Ennemi, sans lumière, jamais pour moi. Je refuse ce qui me reste. La voiture, dans le soleil dominé par le soir, sur un trottoir émietté, dans la triste confusion d'un terminus de banlieue. Oh.

0: c'était un mur terne, perdu sur l'arrière-plan d'une vision indicible de soleil, taudis, fondation. Autour de ces tables, il y avait des personnes que le soir, encore torrides, rendaient comme des esprits, mères avec leur passion avilie, filles dans des robes où la pauvreté joyeuse bourgeoise leur serrait le cœur, voisins d'immeubles, bref, quiconque pouvait se concéder la joie d'une dépense là où leur lointain quartier reproduisait les grands centres de la ville. Moi, j'entrais dans ce bar par hasard pour boire un verre de quelque chose brûlé par le soleil, sans force, défait par la douleur et le savoir.
1: Mais marchons à contre-jour. J'ai vu le soleil s'assombrir sur les enfants et les petits jeunes qui jouaient le long du mur dans la chaleur irrémédiable, et descendre des toits, des haies, des plantes couvertes de poussière ou carbonisées, des sarments secs, de douces ondulations qui dissolvent la campagne romaine du côté de la mer. Un vent obscur et fourmillant, ombre trouble, haleine monstrueuse qui bientôt fut celle de toujours. Une brise du soir qui a ses esprits perdus là-bas. Dans le cœur de la vie fut une bannière légère, signe lancé par les étés de la mort. Aussitôt, ces jouvenceaux inconscients, en bande, hurlant, presque celui qui est fort et innocent, mirent dans leur jukebox un jeton. Et une musique nouvelle chante à leur destin.

0: obsession, infime expression de la masse, broutille, perdue dans son canton, encore paysan, survivant aux marges de l'immense bâtie, et leurs enfants rient, les plus petits jouant, et les plus grands écoutant dans la broussaille, le jukebox en plein air, fort, candide, et si vivant, qu'il semble encore plus vivant au souffle obscur qui s'exhale au-dessus d'eux.
1: Je sors du bar, moi, triste parmi ces joyeux, cher parmi ces esprits, et arrive quelque chose de terrible, oh rien, qu'un frisson, une sensation. Un rien, évidemment. J'étais étourdie par ce soleil dominical. Comme sortant de l'intérieur, je mettais un pied au-delà de la clôture de joncs secs du bar. Tout était derrière moi. Les gens aux tables, les jeunes.

avait par enchantement. Le jukebox lançait sa voix vers le ciel derrière moi. Et je continuais à avancer. Et pourquoi ? Pour quelle véritable raison ? Seul, comme un fœtus, comme aux sources idéales d'une vie ou d'une carrière.

Vous avez entendu Nirvana, Smells Like Teen Spirit, Le Noir de moi, Darkness and Hope de Moonspell, Interview Post Express de Béatrice Dalle par Serge Gainsbourg, Y en a marre de Raoul Petit, Lettre de Pasolini à Maria Callas lue par Béatrice Dalle, Personal Jesus de Nina Hagen, Modologue de Nadia, Hell Bells ACDC, Pasolini par Virginie Despentes et Béatrice Dalle avec le groupe Zéro, Wake Up de Rage Against the Machine. Allez, salut!

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0: de nous tous.
1: Mais vous n'écoutiez pas.
2: Voilà, voilà, c'est Du Poil Sous les Bras, c'est même la 79e émission de Du Poil Sous les Bras, et c'est une émission enregistrée après le second tour des municipales de 2026. Je le précise parce que la politique locale, c'est tout le temps qu'il faut en parler, pas seulement lors des élections. D'ailleurs, le plus intéressant, c'est le troisième tour, hein, celui qui dure 6 ans en général, 7 ans cette fois. Le troisième tour, c'est la réalité de ce que la municipalité élue va mettre en place au fil de sa mandature, et notamment ce qui sera mis en place pour lutter ou pas contre les inégalités. Mais avant de parler de cette lutte avec mon invité, voyons à qui nous avons affaire.
3: Alors, les gens comme moi, je crois que c'est les femmes de 50 ans qui vivent leur meilleure vie. Moi, j'ai une vie compliquée, un peu dure parfois, notamment sentimentalement, mais aussi très intense professionnellement. J'ai eu 4 enfants, dont 3 quand j'avais 25 ans. Donc, à 25 ans, j'avais 3 enfants. Et là, ma dernière fille vient d'avoir 18 ans. J'ai un amoureux formidable. Mon boulot est super. Je fais des chroniques à la radio. J'ai écrit de la fiction. Je crois que ma vie pourrait pas être plus parfaite. Enfin, voilà, je suis très heureuse et je me souviens très bien avoir entendu quand j'étais plus jeune ces histoires sur à 50 ans, la ménopause, les enfants qui s'en vont de la maison, tout ça, c'est quand même en gros déprime. Et moi, c'est le contraire, vraiment le contraire. Donc, je suis sûre qu'il y en a d'autres des comme moi et c'est trop bien. Et donc, à celles qui galèrent un peu autour de 30, 40, tout ça, qui se posent plein de questions, franchement, laissez couler. Ça peut être vraiment encore super mieux.
2: Hashtag, je suis une femme de la cinquantaine. Oui, oui, oui, la cinquantaine, c'est l'éclate. Je confirme, je crois que moi aussi, je vis ma meilleure vie. Alors bon, côté ménopause, c'est pas complètement gagné. Hein. Après 341 jours sans mes règles, eh bien, elles sont revenues. Alors, pas longtemps, pas nombreuses, mais quand même, la grosse lose. Le seul avantage, c'est que quand j'ai commencé à en parler au patron de mon bar préféré, il m'a offert à boire pour changer de sujet. Voilà, c'est quand même marrant, les règles. Hein. C'est un sujet qui ne concerne pas les hommes. En tout cas, bon, ils n'ont pas leurs règles, ça nous a pas échappé. Mais ils sont souvent plus gênés que nous, les femmes, quand on en parle. Bref, revenons à notre brebis heureuse du jour. Bonjour, Cécile.
3: Bonjour, je suis Cécile Duflo et je suis la directrice générale d'Oxfam France, une ONG qui agit contre les inégalités.
2: Et oui, vous le saviez peut-être déjà, Cécile Duflo est désormais directrice générale d'Oxfam France. Je dis désormais, mais ça fait déjà un petit bout de temps. Alors Oxfam, ça vient de Oxford Committee for Relief Famine, un comité de lutte qui s'est créé d'abord en Angleterre et qui s'est développé, qui a évolué, on va y revenir. Mais du coup, ne nous attardons pas trop sur le passé et regardons devant. Et devant nous, eh bien, qu'est-ce qu'il y a ? Devant nous, il y a la pauvreté, encore et toujours, et les inégalités qui explosent. Depuis 2019, la fortune des milliardaires français a augmenté de plus de 24 milliards d'euros, 13 millions d'euros par jour, s'il vous plaît. Dans le même temps, grosso modo, en France, plus d'un million de personnes ont-elles basculé dans la pauvreté, et principalement des femmes, une pauvreté qui dépasse aujourd'hui 15% de la population française. Alors, A plus B égale C, plus il y a de très très riches, et bien plus il y a de très pauvres. Et plus il y a de richesses indécentes, et bien plus il y a de misère criante. Inégalité rime avec pauvreté, et c'est là que je reviens à la politique locale. Car partout, si on veut que l'inégalité régresse, autrement dit, que l'égalité progresse, eh bien, il faut qu'elle soit portée politiquement, cette égalité. Et c'est ça, un des messages forts d'Oxfam. Pour que les inégalités reculent, il faut le vouloir, il faut agir politiquement et donc, bah, par exemple, localement, à l'échelle de nos villes, au quotidien, avec des solutions concrètes et créatives. La politique de la ville, c'est un des échelons de la lutte contre les inégalités sociales, climatiques et de genre. Et c'est de ça que j'avais envie de parler avec Cécile Duflo tout de suite dans Du Poil Sous les Bras.
4: La petite blanche dans Du Poil Sous les Bras.
2: Je vous le disais à l'instant qu'on allait parler tout de suite hein, des inégalités, mais en fait, juste avant, j'aimerais quand même savoir d'abord, mais qu'est-ce qui a amené Cécile Duflo chez Oxfam ?
3: Moi, j'ai un parcours un peu bizarre, en fait, pas très commun, parce que d'abord, j'ai fait des études dans le privé pendant 10 ans. Et donc, j'ai pas du tout commencé par la politique et surtout pas en étant collaboratrice d'élus. Donc, vraiment, j'ai travaillé et ça m'a beaucoup apporté parce que c'est ce que je voulais aussi en arrêtant la politique. Et donc, après ces 10 années, je me suis engagée en politique. Petit à petit, j'ai pris des responsabilités jusqu'à devenir secrétaire nationale des Verts, donc la chef du parti. À l'époque, je travaillais encore à temps partiel. J'étais secrétaire nationale et j'étais aussi salariée dans un groupe privé à temps partiel pendant 2 ans, 1 an et demi. Et ensuite, j'ai vécu de la politique à plein temps, en tout 7 ans, en étant ministre, en étant élue régionale et puis ensuite députée. Et quand j'ai perdu les élections, ce que j'avais anticipé parce que c'était assez prévisible, après l'élection d'Emmanuel Macron, je me suis dit, là, je fais autre chose. Je ne sais pas si je referai un jour de la politique ou pas, mais je voulais faire autre chose et je voulais retrouver un travail. Et c'est à ce moment-là que j'ai répondu à quelques annonces, mais à celle d'Oxfam qui proposait le poste de directrice générale. Et donc, on était 120 candidats. J'ai fait plein d'entretiens. Des entretiens en anglais, des tests psychotechniques, et j'ai été recrutée avec un choix du conseil d'administration qui était un choix qui était osé, hein, de recruter une ancienne femme politique avec une visibilité médiatique. Mais je crois qu'ils ont eu raison, je veux le dire, parce que ça va bientôt faire 8 ans, et je crois qu'il fallait 2 choses à Oxfam, à la fois plus de visibilité, donc là c'était un espèce de bon accord, je pouvais apporter une partie de ma notoriété à un sujet et à un projet qui m'intéressait, et puis aussi de la gestion d'organisation, parce que moi je pense que ce que j'ai appris au fil du temps, je le dis, c'est pas souvent facile pour les femmes de le dire, mais moi je pense que je suis une chef en fait, je sais diriger, ce qui veut pas du tout dire, au contraire d'ailleurs, de tout ce qu'on vit, donner des ordres, mais essayer de comprendre quels sont les bons moyens de mettre des gens à la bonne place et trouver les bonnes clés pour que tout le monde soit content à sa place et que l'organisation bouge. Et Oxfam a beaucoup changé depuis que je suis arrivée et me sens toujours aussi à ma place et alignée dans une organisation qui lie les questions sociales et les questions environnementales.
2: On sent qu'elle est épanouie, Cécile Duflo, chez Oxfam. Et pour être honnête, eh bien, Oxfam, je ne connaissais pas trop avant que Cécile en prenne la tête. La notoriété et le réseau de Cécile Duflo ont, moi je le crois, beaucoup apporté à Oxfam. Alors, pour autant, je me doute bien que parmi vous, auditeurs, auditrices, certains ne savent toujours pas bien ce qu'est Oxfam.
3: Alors Oxfam, c'est très connu dans certains pays, notamment en Grande-Bretagne, en Belgique par exemple. C'était moins connu en France, mais Oxfam France fait partie de la grande famille d'Oxfam International, avec la particularité que c'est une confédération, donc chaque association nationale est indépendante. Donc Oxfam France a une identité particulière. Et l'identité d'Oxfam France, c'est d'être née en 1989, au moment du bicentenaire de la Révolution française. Et le président de la République à l'époque, François Mitterrand, organise entre autres un G7, donc un sommet des 7 pays les plus riches, au sommet de la Grande Arche qui vient d'être inaugurée. Et un certain nombre de collectifs disent non, mais en fait, l'idéal des révolutionnaires, 200 ans après la Révolution française, c'est un idéal de solidarité entre les pays du Nord et les pays du Sud. Et ils créent un appel qui s'appelle « Agir ici pour un monde solidaire ». Et c'est ça qui va devenir Oxfam France. Donc dans son ADN, dans son identité, il y a vraiment cette idée de la solidarité entre le Nord et le Sud qui a évolué vers la lutte contre les inégalités avec une forte dimension environnementale, climatique, parce que ce qui aggrave les inégalités, c'est 2 choses. C'est la crise climatique et c'est le fait des inégalités millénaires entre les hommes et les femmes. Donc voilà, c'est les 3 sujets qu'Oxfam lie avec 2 modes d'action sur le terrain. On a des collègues qui font du travail humanitaire pour les populations qui sont victimes de catastrophes naturelles ou de conflits. Mais on a aussi tout un tas de projets de développement dans les pays du Sud, notamment autour des communautés de femmes, de l'agroécologie en particulier, mais pas seulement. Il y a aussi de l'étuvage de riz, par exemple, tout un tas de projets qui permettent de donner à ces communautés les moyens de construire leur propre avenir. Et tout ça, ça fonctionne grâce à des dons. Puisque Oxfam a aujourd'hui 67 000, presque 70 000 donateurs qui, chaque mois ou une fois par an, nous donnent de l'argent pour qu'on puisse fonctionner et puis soutenir tous ces projets partout dans le monde.
2: Vous l'aurez compris, Oxfam est un mouvement citoyen au service de la lutte contre les inégalités et la pauvreté. C'est une association, loi 1901, d'intérêt général, une organisation qui s'active à chercher des solutions durables dans 85 pays pour mettre fin donc aux injustices qui engendrent la pauvreté. Mais comment on mobilise justement ce pouvoir citoyen localement pour agir parfois à l'autre bout du monde ? Est-ce qu'avec la pauvreté qui s'accroît en France, cet objectif de solidarité internationale est toujours bien compris par la population.
3: Alors d'abord deux choses. Oxfam, historiquement, on a moins, au tout début en France, l'idée c'était quand même de faire bouger les choses en Europe et en France, c'est-à-dire de dire qu'est-ce que nous on fait, notamment on fabrique des armes, ou on subventionne un certain nombre de produits agricoles et du coup on désorganise totalement l'agriculture des pays du Sud. Donc qu'est-ce qu'on fait nous et qu'est-ce qu'on pourrait faire différemment pour pas nuire aux pays du Sud. C'était plutôt ça au départ la logique. Donc il y avait vraiment le fait de s'intéresser à ce qu'on faisait nous. Et aujourd'hui, on a beaucoup travaillé parce que le sous-entendu de ça, c'était de dire aussi nous, on est sympa et on aide les pauvres gens du Sud, qui avaient un côté un peu colonial et un peu surplombant. Donc ça, pour le coup, on s'est débarrassé de cette logique depuis très longtemps. Le siège, enfin c'est même si c'est toujours un combat de déconstruction de sa pensée, le siège d'Oxfam International, il est à Nairobi au Kenya. Il est plus à Oxford en Grande-Bretagne depuis presque 10 ans maintenant. Et pour nous, ce qui est important, c'est justement de partager les mêmes valeurs dans tous les pays. Donc la lutte contre les inégalités, elle existe aussi en France. Et Oxfam France, on travaille au service et avec nos collègues de tous les pays du monde, mais on travaille aussi sur la France. On a publié un certain nombre de travaux sur et d'alertes, notamment sur l'aggravation des inégalités en France. Le premier document vraiment très clair, c'est au moment de juste après l'élection d'Emmanuel Macron, où on dit vers un quinquennat des inégalités en analysant le projet de loi de finances de l'époque. Et en fait, bah, on avait raison parce que l'INSEE a montré qu'on n'a jamais eu autant de pauvres en France qu'aujourd'hui et que les plus riches des plus riches n'ont jamais été aussi riches. Donc oui, les inégalités se sont aggravées. C'était prévisible quand on regardait les choix politiques. Donc nous, on travaille aussi sur la France. Ce qui ne veut pas dire qu'on ne promeut pas la solidarité et qu'on ne pense pas cette vision de la lutte contre les inégalités dans une vision internationale. Bien sûr qu'il y a un repli, il y a peut-être en termes de valeur une moins grande évidence, c'est-à-dire que pendant des années, critiquer le fait de sauver des gens qui se noyaient dans la mer Méditerranée, c'était absurde. Là, il y a eu quand même l'émergence d'un discours tout à fait négatif, mais ce n'est pas parce que ce discours émerge qu'on ne doit pas le contrarier, voire le combattre, ce qu'on fait, mais on doit aussi se mêler de ce qui se passe chez nous. Donc en fait, c'est vraiment Oxfam essaye d'équilibrer ses approches entre chez nous et la solidarité avec les autres pays.
2: Macron avait promis, hein, rappelez-vous, de s'occuper des inégalités. Alors, en un sens, il s'en est occupé, hein, il les a renforcées. Voilà, il a fait très exactement l'inverse de ce qu'il faudrait faire pour avoir une société plus juste. Pour autant, ça me questionne souvent d'essayer de comprendre pourquoi une partie de la population préfère blâmer les pauvres plutôt que s'en prendre aux ultra-riches qui piétinent tout le monde. Et c'est embêtant, cette incompréhension, parce que si on veut, comme Oxfam, lutter contre les inégalités, il faut peut-être d'abord que tout le monde soit bien d'accord sur d'où proviennent ces inégalités, sur ce qui les engendre, ce qui les produit.
3: D'abord, si on pose la question aux gens de façon précise, ils partagent assez largement l'idée qu'il faut lutter contre les inégalités. Ce qui est vrai, c'est qu'on a du mal à se représenter l'immensité de certaines richesses. Ou 1 million d'euros, 2 millions d'euros, allez, même 10 millions, on voit à peu près ce que c'est. Mais en fait, 1 milliard, 10 milliards, c'est, ça n'a rien à voir. Et je raconte souvent cette histoire pour que les gens visualisent. Si je te donne 1 euro toutes les secondes, comme ça, bim, 1 euro, 1 euro, 1 euro, il va falloir 12 jours pour que tu sois millionnaire. Pour que tu sois milliardaire, il faut que je continue comme ça, 1 euro, 1 euro, 1 euro pendant 32 ans. Donc la différence entre millionnaire 12 jours et milliardaire, c'est 32 ans avec 1 euro par seconde. Donc il faut se rendre compte de l'énormité et du coup de tout ce qu'on pourrait faire si on partageait un peu mieux cette hyper fortune. Parce que ce qui est sûr, c'est qu'on ne ruinerait pas les milliardaires. Il n'y a aucune chance. Nous, ce qu'on demande, c'est un peu plus de justice, voire beaucoup plus de justice, sans dire qu'on va tous être pareils. C'est pas du tout ça notre propos. Mais c'est de dire, là, on a atteint des seuils d'inégalité qui sont pas acceptables. Et oui, notre sujet, c'est la pauvreté. C'est-à-dire que le vrai sujet, c'est que, et ça a été montré pas seulement par des ONG, mais par le Fonds mondial international, par la Banque mondiale, le meilleur moyen de lutter contre la pauvreté, c'est de réduire les inégalités. C'est pas la croissance économique, par exemple, ce qu'on a cru pendant très longtemps. Et donc ça, bah c'est évidemment, ça contredit totalement une espèce de mythe qu'on appelle le ruissellement, c'est-à-dire que plus les riches vont être riches, plus ça va dégouliner sur les autres. C'est le contraire. Plus ils sont riches, plus ça remonte vers eux. Et donc, bah ça, il faut en faire à la fois prendre conscience, donner les outils. C'est ce que nous, chez Oxfam, on appelle le pouvoir citoyen. Parce qu'on pense que tous les gens ont une partie de la solution. Et qu'on est bien plus nombreux, sur les 67 millions que nous sommes, à être favorables à davantage de redistribution, à davantage de justice. Il faut juste être conscient qu'on peut exercer ce pouvoir. Soit en étant élu, soit en votant, mais aussi au quotidien, en parlant avec ses élus, en signant des pétitions. Il y a plein de moyens d'agir dans le débat pour faire bouger les choses.
2: Ce n'est pas la croissance économique qui réduit les inégalités. Pourtant, c'est ce que nous rabâche à longueur de temps une frange non négligeable de dirigeants politiques pour nous faire accepter leurs mesures soi-disant d'aide à la croissance. Alors non, pour réduire les inégalités, il faut d'abord commencer par arrêter ce mythe de la croissance et de l'argent qui ruissellera et qui s'appelle Orio, justice sociale. Non, c'est pas ça la justice sociale. Oxfam, qui est plus pragmatique que certains politiques, propose des solutions pour ici, maintenant, là, chez nous en France. Par exemple, une taxe sur les voyageurs aériens fréquents. Avec une recette estimée à 2,6 milliards d'euros. Ou l'extension du malus auto pour les grosses voitures très polluantes, comme les SUV. Recette estimée 1,5 milliard d'euros. Oxfam propose aussi une taxe sur la publicité, par exemple. Ça ferait pas de mal. Et c'est toujours pour réduire les inégalités que cette organisation a publié 3 rapports pour des villes solidaires, féministes et adaptées au changement climatique.
3: Alors, ce qui est sûr, c'est que cette fois-ci, en fait, Oxfam, on s'occupait des questions internationales, des questions nationales, et là, on s'est dit, parce que ça fait un petit moment qu'on travaille sur ces sujets-là, on a organisé ce qu'on appelle l'Oxfam Tour en allant dans un certain nombre de toutes petites villes. On s'est dit, en fait, un certain nombre des valeurs qu'on défend et des mesures qu'on porte peuvent être mises en œuvre au niveau local. Et donc, on a regardé les politiques qui se faisaient sur 3 champs qui sont pour nous importants, les politiques féministes et d'égalité entre les hommes et les femmes, les politiques d'adaptation au changement climatique, parce qu'en France, il y a un gros sujet autour de cette question. On est un des pays d'Europe les plus menacés par le changement climatique. Et enfin, un dernier sujet sur les questions de lutte contre la pauvreté, de justice sociale. Et donc, on a regardé les mairies qui avaient fait des politiques qui marchaient, indépendamment de leurs étiquettes. On a aussi des mairies, on n'est pas une ONG de gauche au sens où on se met pas une étiquette, mais nous, on défend la justice sociale et l'adaptation au changement climatique. Et là, quand on regarde ça, y a des mairies de toutes les étiquettes qui ont fait des choses qui sont intéressantes. Le but de ces rapports, c'est de montrer ce qui se fait de bien, de dire ce qu'on pourrait faire pour que ça puisse inspirer d'autres élus. Et surtout que ça puisse permettre que les citoyens, les électeurs et les électrices puissent engager un dialogue avec leurs élus en disant « Mais regardez, dans telle ville, ils font ça, pourquoi nous, on ne le fait pas ?» Et ça, ça a bien marché. C'est-à-dire qu'il y a vraiment eu une mobilisation autour de ces 3 thématiques au niveau local. Parce que souvent, on a l'impression de se dire, en fait, la politique, soit tu vas sur les listes et tes candidats, etc., soit tu t'en occupes pas, tu peux juste voter. En fait, non. Il y a aussi la possibilité d'avoir cette espèce de dialogue citoyen avec les candidats et avec les élus. C'est ce qu'on a fait à l'occasion de ces élections municipales. Et donc, si les gens qui nous écoutent sont intéressés, parce que là où c'est intéressant, c'est que ça ne s'arrête pas au moment des élections. Maintenant, ils sont élus, donc ils vont mettre en œuvre des politiques. Donc, on peut toujours avoir ces échanges avec les élus. Ces rapports, ils sont sur le site d'Oxfam France et tous nos rapports, de façon générale, ils sont gratuits. On peut les télécharger, on peut les lire en ligne. Le site, c'est www.oxfamfrance.org.
2: Auditeurs, auditrices, donc vous savez ce qu'il vous reste à faire. Direction le site d'Oxfam et hop, on envoie les rapports d'Oxfam à nos élus parce que ces rapports sont pleins d'initiatives et de politiques publiques dont ils peuvent s'inspirer pour réduire les inégalités. Voilà, parfois, ils n'ont pas trop d'idées pour savoir comment faire. Eh bien, il ne faut pas hésiter à leur partager ces rapports parce que c'est de véritables répertoires d'initiatives positives, efficaces et réplicables. Alors, voilà, j'imagine que vous voulez des exemples de ces initiatives. Je me tourne vers Cécile. Quoi dire ? Quel exemple donner ?
3: Alors, il y a plein de choses dans ces rapports, donc c'est un peu frustrant de citer que quelques exemples. Mais par exemple, on a mis en lumière qu'à Grenoble, ils ont créé des espaces intergénérationnels dans le cadre de leur plan communal de santé pour accueillir des personnes fragiles pendant les pics de chaleur, notamment les personnes âgées et les jeunes enfants. Donc il y a un endroit à proximité, qu'on sache, dans lequel on peut aller passer du temps pour se mettre à l'abri des très fortes chaleurs. Mais il y a aussi tout le travail qui a été fait par exemple par un certain nombre de communes avec la taxe sur les logements vacants, à la fois pour remettre en location les logements, mais aussi pour éviter d'artificialiser les sols en construisant des nouveaux bâtiments, alors même qu'il y a des bâtiments qui sont vides. Donc voilà deux exemples, mais il y en a d'autres, hein, notamment tout le travail qui a été fait sur ce qu'on appelle la désimperméabilisation, c'est-à-dire que le vrai sujet, c'est de laisser l'eau rentrer dans les sols et se stocker pour éviter les inondations, mais aussi pour permettre de rafraîchir notamment les villes, avec la recréation de parcs, avec le fait de remplacer des parkings qui étaient des dalles de bitume par des zones qui sont arborées ou végétalisées avec des sols qui sont perméables à l'eau. Donc il y a plein de choses qui peuvent être à la fois très techniques, mais qui ont un impact très direct.

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1: Dans les rapports d'Oxfam, pour des villes solidaires, adaptées au changement climatique et féministes, tout n'est pas technique. Il y a plein de trucs et astuces, des mesures pour lesquelles on se dit « Ah mais oui, non mais bien sûr, mais pourquoi on n'y a pas pensé avant ?» Il y a des mesures assez consensuelles. En tout cas, beaucoup de mesures qui sont très simples à mettre en place. Il suffit de le décider, en fait.
2: Oui, par exemple, sur la question de comment on regarde les politiques d'égalité femmes-hommes, juste au moment où on met en place une politique, n'importe quoi, on regarde l'impact que ça a pour les hommes et pour les femmes. Est-ce que tel lieu, il est plus fréquenté par les hommes que par les femmes? Et du coup, bah, comme ça, on se rend compte quelle part du budget va en direction des hommes et quelle part du budget va en direction des femmes. Parce que la question de l'égalité femmes-hommes, c'est très simple. Si on ne regarde pas, on ne voit pas. Donc, il faut compter les femmes, il faut compter ce que ça a comme impact pour vérifier qu'on n'est pas dans une approche totalement inégalitaire. Et ça, ça ne coûte pas d'argent. Hein. D'avoir un budget genré, de regarder l'impact, ça ne coûte rien du tout. C'est juste une sorte de réflexe.
1: Mais c'est bien sûr, hein, le budget genré, c'est comme le budget vert. Vous savez, le budget vert, c'est de classer les mesures qu'on prend en fonction de leur impact environnemental. Et c'est vraiment bien de pousser vos mairies à établir ce budget vert pour bien comprendre si l'argent investi par la ville va dans le bon sens. Voilà. Et c'est pareil avec le budget genré.
2: Et quand on réfléchit budget vert et adaptation au changement climatique, on fait surtout des économies, en fait. Parce que faire aujourd'hui des équipements ou des aménagements qui ne sont pas adaptés à l'évolution de notre climat, ça va être très coûteux. C'est une approche qui est une approche très rationnelle pour les finances publiques de la commune aussi. En fait, ce qui est intéressant, c'est que c'est plutôt bénéfique dans toutes les directions. On voit l'effet qui permet d'économiser de l'argent public dans une période où il n'y a pas abondance non plus d'argent public. Donc c'est intéressant, y compris pour les habitants, y compris pour ceux qui prennent la question de la politique locale uniquement par le prisme de savoir combien ils vont payer d'impôts locaux, c'est aussi intéressant de le prendre sous cet angle-là.
1: Alors Cécile Duflot prenait comme exemple d'initiative locale intéressante le budget genré. Évidemment, ça me donne envie de parler un peu plus du rapport d'Oxfam pour des villes plus féministes. Je cite un extrait. Même sans tout pouvoir, une mairie peut inclure plutôt qu'exclure, protéger plutôt qu'ignorer et combattre les inégalités plutôt que les reproduire. Voilà, Oxfam réalise un gros boulot d'observation sur l'égalité homme-femme dans les villes. Et note, par exemple, la faible féminisation du pouvoir local. Seulement 25% des postes clés de pouvoir à l'échelle locale sont occupés par les femmes. Hein, seulement 20% de mairesses. Seulement 12% de présidentes d'intercommunalités. Et la plus mauvaise note, c'est pour la Corse, avec 11,7% de mairesses. Alors je vous donne là des chiffres qui sont les chiffres de la mandature passé, hein, je n'ai pas eu le temps de me pencher sur les nouveaux chiffres, mais je le redis, l'égalité pour progresser doit être portée politiquement. Si vous êtes une femme, a priori, vous comprenez un peu mieux ce que c'est d'être une femme. Donc il faut des femmes à des postes de pouvoir en politique pour porter ces mesures progressistes.
2: Exactement, et il faut qu'on ait des femmes partout. D'ailleurs, on a vu que si on regarde au-delà des maires, il n'y a que 33% des premiers adjoints qui sont des femmes. Donc là, on va faire le bilan, parce que chaque année, désormais, on sort un index de la féminisation du pouvoir en France. Je pense qu'il y a un peu de recul sur les grandes villes, hein, parce qu'il y avait plus de femmes maires. Mais oui, bien sûr que c'est normal, parce qu'il y a autant d'hommes que de femmes. Et ça, c'est le grand débat sur la loi, sur la parité, dont... Là, on vient de vivre la dernière étape, hein, parce que les petites communes, cette loi ne s'appliquait pas. Et d'ailleurs, on a encore entendu des trucs un peu fous en disant « Non, mais les femmes, elles ne veulent pas s'engager. » Finalement, là, il y a des femmes, il y a des listes paritaires absolument partout. Donc, on les a trouvées, en fait. C'est juste qu'elles ne se précipitent pas pour être candidates, contrairement à certains hommes. Donc, c'est ça qui fait la différence. Mais oui, avoir une diversité dans les élus, c'est très précieux dans la manière d'appréhender les politiques publiques. C'est une évidence. On parle de diversité de genre, de diversité de connaissances et de rapports au monde, mais aussi de diversité d'âge. Hein. Si on n'a que des retraités, c'est vrai qu'ils ne vivent pas la ville de la même manière que si on n'a que des parents d'élèves. Donc vraiment, moi je suis... Et l'histoire de ma vie m'a montré que plus on est dans des organisations qui accueillent la diversité, plus on est robuste en fait, parce qu'on ne passe pas à côté d'un pan de l'histoire.
1: J'aime beaucoup, moi, ce terme de robuste. Ce qui est robuste, c'est quelque chose qui va persister, qui va durer. La nature est très robuste. Et il vaut mieux des organisations robustes sur lesquelles on peut s'appuyer, des forces solides qui s'adaptent. Voilà. Alors, parmi les idées politiques féministes, il y en a une aussi dont j'avais envie qu'on dise un mot, c'est l'égat. Conditionnalité, qui vraiment, à mon sens, pourrait faire changer les choses en profondeur.
2: Alors, l'égal conditionnalité, c'est quelque chose d'intéressant. On a vu récemment que les aides aux entreprises, c'était le principal budget de dépenses de l'État. C'est-à-dire que l'État donne beaucoup d'argent aux entreprises. Il peut très bien le conditionner. Il le fait, par exemple, au fait qu'elle a des finances saines. Ça semble évident qu'on ne va pas donner des millions d'euros à une entreprise qui est en cessation de paiement. Bah, on peut tout à fait imaginer que ce soit la même chose avec des éco-conditionnalités en disant on ne peut donner ces aides qu'à des entreprises qui s'engagent dans la transition de leur modèle pour être conformes à l'accord de Paris, mais aussi on peut mettre dans les conditions le fait que hommes et femmes soient considérés de la même manière et que par exemple il y a une politique de rattrapage de salaire des femmes qui historiquement sont moins payées que les hommes, mais toujours aujourd'hui dans un certain nombre d'entreprises à compétences égales, expérience égale, niveau de diplôme égal, sont pas payées pareil. Et donc ça, bah, typiquement, si on dit en fait, si vous respectez pas cette condition-là, vous n'êtes pas éligible aux aides, ça va faire bouger les entreprises. Donc ce qu'on essaye de montrer, c'est les outils de la puissance publique qui peuvent être efficaces pour faire reculer pour les inégalités, notamment les inégalités entre les femmes et les hommes. Oui, on a des outils qui peuvent être efficaces.
1: Certaines villes sont déjà fortement engagées pour l'égalité hommes-femmes. Lyon, Paris, Bordeaux ont été pionnière, par exemple, dans la budgétisation sensible au genre, pour que l'argent public bénéficie autant aux femmes qu'aux hommes. Ris-Orangis, elle, a mis en place un statut municipal pour les familles monoparentales. Nancy, Clermont-Ferrand et Rochefort ont ouvert des maisons des femmes et de l'égalité pour l'accueil, notamment des femmes qui subissent des violences sexistes et sexuelles. Donc voilà, il y a des volontés politiques dans certaines villes. Et là où il y a une volonté politique, eh bien, les politiques publiques suivent. Et il y a vraiment des propositions innovantes qui émergent.
2: Alors, des initiatives innovantes, ça peut ensuite devenir se généraliser. C'est un peu le but, en fait. Celles qui sont innovantes et qui marchent, c'est pas qu'on reste avec que des innovations à droite à gauche en disant « Ah, on fait un truc super pendant 2 ans ». Non, non, non, c'est que ça se généralise. Je vais donner un autre exemple d'un combat qu'on a mené sur le fait que les impôts ne soient pas inéquitables. Jusqu'à il y a peu, quand vous divorciez et que vous avez des enfants, si vous recevez une pension alimentaire, vous deviez la déclarer dans vos impôts comme un revenu supplémentaire. Et l'autre parent, spoiler, en général, le parent qui reçoit, c'est la mère, et le parent qui donne la pension alimentaire, c'est le père, lui, il le déduisait de ses revenus. Comme si, en fait, financer la vie de ses enfants, c'était déductible de ses impôts. Ce qui est un peu aberrant, en fait, parce que quand le couple vit ensemble, on ne déduit pas ce qu'on donne à son enfant pour manger. Et puis surtout, quand on regarde les montants, on parle de 200 euros, 300 euros par mois, ce n'est pas du tout le prix que coûte, entre guillemets, un enfant. Donc, de fait, la manière dont était designé le système d'imposition accentuait les inégalités entre les femmes et les hommes. Il était sexiste. Au sens littéral du terme. Donc ça, on peut le faire changer en disant en fait, c'est pas normal que les femmes payent des impôts en plus sur l'argent qu'elles reçoivent pour élever les enfants.
1: Et ça, on peut le faire changer au niveau local, par exemple ?
2: Alors, on ne peut pas le faire changer au niveau local, mais on peut réfléchir, par exemple, à des tarifs différenciés pour la cantine, pour les activités périscolaires. On sait très bien que c'est souvent les femmes qui assument et que après un divorce, les femmes s'appauvrissent, les pères retrouvent leur niveau de vie en 2 ans et le dépassent ensuite. Donc, pourquoi ? Parce que les femmes ont la charge des enfants. Après, c'est un grand plaisir aussi de s'occuper de ses enfants, hein, je veux le dire, parce que souvent on le met. Mais en revanche, bah, si on veut avoir une politique juste et équitable, il faut prendre en considération le fait qu'effectivement, être une femme seule qui élève ses enfants, c'est plus compliqué. C'est plus compliqué financièrement, c'est plus compliqué à plein d'aspects, y compris pour la garde des enfants, et qu'on peut imaginer, par exemple, d'avoir des possibilités pour que ces femmes puissent souffler, puissent avoir des moments à elles, des moments où elles ne sont pas obligées d'être tout le temps avec leurs enfants. Parce que c'est déjà plus difficile d'élever seul un enfant, parce qu'un enfant, même 86 cm de chair humaine, ça peut bien faire péter les plombs. Et quand on est deux, que ce soit d'ailleurs le vrai parent ou une autre personne, ça met un peu de triangulation, ça met un peu d'air dans la relation avec les enfants. Être à 100% tête à tête avec ses enfants, avoir tout en charge, à la fois les câlins, les devoirs, la police, etc., ça peut être un peu épuisant. Et donc, laisser les femmes et les mamans pouvoir avoir du temps pour elles et pour respirer, ça aussi, ça peut être une politique locale.
1: Un autre point intéressant quand on parle de ces exemples de politiques publiques innovantes, c'est qu'elles sont, dans leur immense majorité, tout à fait réplicables ailleurs, n'est-ce pas Cécile ?
2: Oui, il y a plein de politiques publiques qui peuvent se décliner partout. Et d'ailleurs, je pense qu'il y en a souvent certaines qui, si elles ne sont pas mises en œuvre, c'est exactement comme ce que tu disais tout à l'heure, parce qu'on n'y pense pas, parce qu'il n'y a pas eu de femmes à ce poste-là, parce que ça ne semble pas être une priorité. Mais s'il y a des citoyens ou des citoyennes qui poussent pour que ça existe, ben, les élus peuvent être tout à fait OK en disant ben, « Regardez, ça marche dans telle et telle commune, donc il n'y a pas de raison que ça ne marche pas ici aussi. » Et c'est vrai. Et pareil entre les tailles de communes. En fait, il y a des choses qui marchent dans des grandes collectivités, puis on va se dire « Ah ben ouais, mais ça, c'est que pour les grandes villes. » En fait, on peut adapter des politiques pour qu'elles soient tenables au niveau local ou intercommunal. Donc, et à l'inverse, il y a des innovations qui sont faites dans des toutes petites communes et qui sont très intéressantes, très intelligentes et que les grandes villes auraient intérêt à utiliser.
1: Alors tout comme entre des grandes villes et des petites villes, il y a des différences, eh bien entre des communes très denses de milieux urbains par exemple et des communes rurales, il y a aussi des similitudes et des problématiques spécifiques qui diffèrent.
2: Oui, bien sûr, parce que par exemple, dans les politiques d'adaptation au changement climatique, les grandes villes, elles n'ont pas les mêmes enjeux, notamment, le problème c'est souvent la présence très minérale, le fait qu'il y ait beaucoup de bâtiments, donc ça crée beaucoup de chaleur, donc ça ajoute à la chaleur lors des pics de chaleur, mais elles peuvent avoir des réponses en termes de transport qui vont être très différentes de ce qui se passe dans les zones rurales. Donc il y a la réplicabilité, mais il y a aussi l'adaptabilité des politiques en fonction du lieu, de la taille. Mais une petite commune rurale, elle peut aussi s'inspirer de ce que fait une autre petite commune rurale. Enfin, une petite commune rurale du fin fond de la Drôme peut s'inspirer d'une petite commune rurale du fin

0: politiques qui font preuve, en tout cas une branche politique qui fait preuve d'un désintérêt chronique pour les droits des femmes, c'est le Rassemblement national. Et je cite un exemple du rapport d'Oxfam. Ouvrez les guillemets, le Rassemblement national n'est pas un allié des droits des femmes et le bilan des maires sortants en témoigne. À Perpignan, il existe des élus en charge de l'histoire du Roussillon, des relations avec la Fourrière ou encore plusieurs élus au stationnement, mais aucun n'est spécifiquement chargé de l'égalité homme-femme. Je pense qu'on peut dire que l'extrême droite, et l'extrême droite ça démarre de plus en plus tôt à droite, hein, je mets les LR, une bonne partie des LR hein, dans l'extrême droite ne joue pas dans le camp des femmes.
1: Clairement, on a regardé ce que faisaient les unes et les autres, et c'est vrai que quand on regarde les communes du Rassemblement National, on voit bien que sur des sujets qui sont pour nous des sujets essentiels, et notamment sur l'égalité homme-femme, il y a vraiment soit des reculs, soit une absence totale de politique. Mais aussi sur les questions climatiques, hein, la commune de Moissac, par exemple, elle a refusé de sortir une parcelle qui est très inondable d'une zone constructible, alors même que l'autorité environnementale l'avait conseillé, hein, donc en s'asseyant sur le risque, alors qu'on sait que les inondations et l'aggravation des inondations, à la fois en termes de fréquence, il y en a plus souvent, et d'intensité, elles sont plus importantes. C'est une des conséquences en France du changement climatique.
0: Des villes féministes, solidaires, résilientes, ça marche ensemble. Lors de la mandature passée, un tiers des grandes villes n'avaient pas d'élus en charge de l'égalité de genre et du droit des femmes. Toulon était parmi les très mauvais élèves et j'ai pas l'impression que ça va s'améliorer par là-bas. On verra, affaire à suivre. Alors après les municipales, la prochaine échéance, ça ne vous aura pas échappé, ce sont les présidentielles de 2027 qui arrivent à grands pas. Est-ce que là aussi, Oxfam a un plan, dirais-je ?
1: Alors en fait, ce qui est sûr, c'est qu'on ne peut pas faire une politique solidaire aujourd'hui qui ne prend pas en compte les enjeux climatiques, parce que les plus vulnérables, ce sont les plus pauvres, et la crise climatique va aggraver la pauvreté et la précarité. C'est-à-dire que si vous avez une maison qui se fissure, ben, si vous êtes très riche, vous pouvez la réparer. Si vous êtes pauvre, vous n'allez pas pouvoir la réparer et puis vous allez vous retrouver en plus sans logement. Donc on voit bien que ça accentue les inégalités. Donc c'est pour ça qu'il faut lier ces différentes politiques de la même manière que si on veut avoir une réponse à la hauteur en matière climatique, par exemple sur l'évolution des transports, ben, si on n'est pas sensible aux conséquences sociales que ça crée, bah, on aboutit à ce qui s'était passé avec les gilets jaunes ou avec d'autres épisodes où on dit aux gens, bah, débrouillez-vous, en fait, on va juste augmenter le prix du pétrole. Mais les gens qui sont partis habiter loin de leur travail parce que le logement était trop cher, ils sont dépendants de leur voiture, c'est totalement injuste et même parfois insupportable et financièrement de pouvoir tenir la distance. Alors, c'est sûr qu'on a un plan pour 2027 parce que pour nous, ce qui est important aussi, c'est de voir où et comment s'organise le débat politique. Si je regarde le débat sur le projet de loi de finances de l'année dernière, là, de 2025, on a parlé beaucoup de la taxe Zuckmann, donc la taxe qui n'est pas vraiment une taxe, en fait. C'est une sorte de plancher pour que les super milliardaires ne payent pas moins d'impôts en pourcentage de leurs revenus que tous les Français. Ce qui est, comme ça me semblerait quand même un peu évident. D'ailleurs, l'immense majorité des Français, de tous les soutiens de tous les partis d'ailleurs, sont favorables à cette taxe. Mais l'année d'avant, on avait eu un débat vraiment pourri autour de l'aide médicale d'État, c'est-à-dire le fait de financer des soins de santé pour les gens qui sont en situation irrégulière, dont on sait que c'est une politique de solidarité et de valeur, mais c'est aussi une politique de santé publique, puisque si vous laissez des gens être malades, en fait, vous rendez toute la population malade. Mais c'était un débat vraiment pourri, en plus, sur des tout petit montant, rien à voir avec ce que rapporterait la taxe Zuckmann. Et donc, si on arrive à installer le débat politique autour de la taxe Zuckmann, ben, c'est pas du tout le même climat de débat politique, il est autour de la justice sociale, que si on fait celui sur l'AME, où en fait c'est un débat raciste. Donc on voit bien que ce travail qu'on peut faire de notre côté, nous, organisation de la société civile, c'est de mettre un certain nombre de sujets dans le débat public. Et c'est ce qu'on va essayer de faire pendant l'année qui vient.

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1: Ce que j'ai envie de rajouter là, c'est que quand même on est dans un moment où on peut avoir le sentiment que tout nous échappe. Enfin, la situation internationale, elle est quand même très compliquée. Ce qui se passe toujours en Ukraine, au Moyen-Orient, des dirigeants internationaux comme Trump qui mettent le monde à feu et à sang au sens littéral. Et en France, une situation politique qui n'est pas facile non plus. Donc on peut avoir deux tentations, un ou d'être un peu désespéré ou de vouloir se replier sur juste autour de soi en se disant bah ça je maîtrise. Et moi je pense qu'il faut résister contre cette forme de désespérance ou de repli. Et ce que j'ai vu dans l'histoire de ma vie, parce que j'ai effectivement été aux manettes avec élu, avec du pouvoir, c'est qu'en fait on peut faire changer les choses. Moi, une de mes grandes fiertés, c'est l'encadrement des loyers. Donc en 2013, on fait revenir l'encadrement des loyers. Depuis 1986, il y avait une dérégulation totale des loyers. Ça a été compliqué, hein, ça a été un peu intense, mais de fait, ça marche. Et donc, il y a plein de choses qu'on pourrait faire. Donc, moi, je ne fais vraiment pas partie des gens qui croient qu'il y a une fatalité dans un certain nombre de décisions. Au contraire, on a beaucoup plus de pouvoir de faire bouger les choses que ce qu'on croit. Et une grande partie de l'énergie de ceux qui ne veulent pas que les choses changent est employée justement à essayer de nous démoraliser ou de nous faire abandonner le terrain. Donc, à tous les gens qui m'écoutent et qui se sentent un peu blasés ou impuissants, je leur dis non. Et je l'ai dit tout à l'heure, hein, quelques 53 milliardaires en France, 67 millions d'habitants. Franchement, on gagne.
2: Alors si vous aussi, vous rêvez que votre ville devienne pionnière dans la lutte contre les violences faites aux femmes, exemplaire sur l'égalité homme-femme, ou qu'elle se distingue par des objectifs ambitieux pour lutter contre la pauvreté des femmes, par exemple, ou tout ça à la fois, eh bien, lisez, relisez, partagez les rapports d'Oxfam pour des villes solidaires et engagées contre le changement climatique, et donc des villes forcément féministes, parce que sans égalité entre les hommes et les femmes, point de solidarité, point de résilience, point de salut. En France, je vous le rappelle, Philippe Janicot, mis en examen pour 4 viols, a, malgré cela, été réélu le 15 mars à Boisseuil, près de Limoges. En France encore, les violences envers les femmes persistent. Un viol ou une tentative de viol toutes les 2 minutes. Oui, toutes les 2 minutes. En France, la montée des masculinismes est extrêmement importante. Alors moi, j'ai envie de demander à Cécile Duflot, bon, est-ce qu'on va te revoir en politique ?
1: Moi, je fais partie des gens qui n'aiment pas dire toujours ou jamais, parce que j'ai vu tellement de gens dire des trucs comme ça et faire le contraire que ça m'a vaccinée. Donc, je suis plutôt plus très réservée, justement parce que j'ai trouvé les gens se ridiculiser et j'ai pas envie de me ridiculiser. Il n'y a pas d'évidence non plus. Ce qui est sûr, c'est que et j'ai écrit un livre sur le sujet qui s'appelle Gagnon, qui est sorti il y a quelques semaines. C'est que je pense que tout le monde doit se mobiliser pour 2027, que ce n'est pas une élection comme une autre, que là, notre pays, il hésite un peu avec l'extrême droite et que ça, ce serait dramatique. Donc, y compris les gens qui ne sont pas dans le champ politique traditionnel, comme moi, on doit pouvoir faire peut-être différemment de ce qu'on a fait. Et puis, j'avais jamais prévu de devenir ministre quand j'étais jeune, hein, même quelques mois avant. C'était faisait pas partie du tout des évidences et c'est arrivé, donc je dis pas que ça pourra pas réarriver. Ça a été très satisfaisant, c'était une très belle expérience de ma vie. J'avais fait de la politique dans un parti et je crois que j'étais très fatiguée de ça. J'étais plus tellement sûre que vraiment j'étais utile. Et ces 2 ans comme ministre du logement, ça a changé ma vie parce que je me suis dit d'abord, une fille comme moi venue de nulle part, c'est-à-dire du fin fond de la Seine-et-Marne, peut devenir ministre. Donc ça veut dire que c'est possible, c'est pas réservé à quelques-uns. Et la deuxième chose, c'est que on a fait des choses et des choses que je crois utiles pour plein de gens. Et donc ça m'a aussi en fait presque réconciliée avec la politique. Donc je m'en suis éloignée parce que pour le coup, j'ai traversé une époque qui était une époque avant MeToo, qui était très violente à l'égard des femmes, et en particulier des jeunes femmes, et en particulier des jeunes femmes écologistes. Donc je pense que je m'en étais pris plein la tête, et que moi, je voulais pas devenir une vieille femme cynique, frustrée, un peu dégoûtée. Donc je reviens à ce que je disais tout au début. Je pense que je suis très renourrie, je suis vraiment très équilibrée, très bien, très sereine. Et peut-être que c'est ça qu'il faut pour faire de la politique. Donc peut-être que j'en ferai et peut-être pas. Peut-être que je ferai totalement autre chose. Je pense que personne n'est totalement indispensable. Mais moi, peut-être qu'au vu de cette expérience, je peux être utile et que ce serait dommage de ne pas l'utiliser. Donc c'est dans cet entre-deux que je suis au moment où on se parle, c'est-à-dire au printemps 2026.
2: vivra verra ce qui se passera en 2027. Une chose est sûre, Cécile Duflo ne pense pas à la présidence tous les matins en se rasant comme d'autres. D'ailleurs, sera-t-elle tous les matins? Je ne crois pas, non. Que pense-t-elle de ses poils par ailleurs?
3: Alors les poils, c'est un gros sujet chez moi, parce que moi j'avais une mère et une grand-mère qui ne s'épilaient pas, et je me suis fait un peu humilier parce que je savais pas qu'on s'épilait pas. Et du coup, j'ai appris à le faire, et j'étais très fière de moi. Et quand j'ai eu des filles, je me suis dit, alors là, je vais être au taquet. Donc je pense que j'ai arraché les poils entre les deux sourcils de ma fille, à la pince à épiler. Je pensais faire bien, et en fait, j'ai créé un trauma chez mes filles. Donc ça a été un gros débat entre nous, et donc j'aurais présenté mes excuses, parce que j'ai cru faire bien, alors que j'ai fait n'importe quoi. Donc gros sujet familial, gros sujet de déconstruction, mais je me rase quand même sous les bras.
2: Du poil sous les bras, émission radiophonique, mais pas que. Eh bien, ça continue le mois prochain pour réfléchir ensemble à un futur plus juste, parce que bon, notre présent n'est peut-être pas idéal, ça ne vous aura pas échappé. Alors serrons-nous les coudes, musclons nos cerveaux et préservons les petits trésors que sont les radios locales, ces médias indépendants et populaires dont on aura besoin plus que jamais en 2017. Oui, parce qu'on a beau jouer les optimistes, l'union des progressistes, c'est pas gagné, hein, on va pas se mentir, pour l'heure, pas de quoi se réjouir, je crois.
1: Je suis pas super méga confiante. C'est pour ça que je me dis qu'on doit peut-être tous prendre un bout de du bâton de pèlerin pour essayer de faire avancer les choses.
2: Allez, restons optimistes quand même et à bientôt dans Du Poil Sous les Bras.

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0: bienvenue dans notre rendez-vous poésie sur l'antenne de Radio Royan Vercors. Vous prendrez bien un dernier verre ou le bar poétique de Gilbert Vincent Cabou. Bonjour Gilbert.
1: Bonjour Patrice.
0: Une nouvelle page se tourne, si je puis dire, pour ce qui concerne l'attrait de la poésie, manière historique, plus contemporaine et aussi géographiquement très diversifiée. C'est ce qui va, en l'occurrence aujourd'hui, nous focaliser sur des traits de poésie tout à fait assez savoureux.
1: Oui, exactement. En fait, je suis tombé, donc, en préparant cette émission, sur l'anthologie de la poésie amérindienne, le numéro bacchanal numéro 42. Et les Amérindiens qui parlent ici dans ce livre, ce sont donc les tribus, les peuples des États-Unis et du Canada qui existaient bien avant l'occupation et l'émigration des Européens vers ce pays. On appelait cela le continent de la tortue. Et j'ai été surpris par leur défense de la nature, de l'écologie et la poésie avec laquelle ils parlent des arbres, des prés, des hommes et surtout de la position de l'homme dans la nature et de l'éphémère passage que nous y faisons. Je vais vous lire quelques poèmes. Ce sont souvent des universitaires. Je vous donnerai le nom des poètes, mais bon, j'en sais pas trop plus sur eux. Mais vous verrez, c'est impressionnant. Le loup hurle. Nous enseignons à nos enfants, on ne coupe ses cheveux qu'en cas de deuil d'un être cher à notre cœur, mort récemment. Le temps cicatrise la peine pendant que les cheveux repoussent et calme la douleur. Donc, un directeur de notre école primaire, ignorant la signification de la tresse de nos enfants, envoie un mot aux parents, épinglé, à l'extrémité de la tresse de ce garçon. Votre enfant ne sera plus accepté à l'école s'il ne coupe pas ses cheveux. Sa mère, veillant à son éducation, coupa les cheveux de son fils. Le loup hurle. Annette Arquequeta. Coyote. Coyote, s'il te plaît, dis-moi, qu'est-ce qu'un chaman ? Je ne sais rien du chaman. Je suis moi-même docteur quand je pratique la médecine. C'est une affaire entre moi, le malade, et la création. Coyote, coyote, s'il te plaît, dis-moi ce qu'est le pouvoir. On dit que le pouvoir, c'est l'habilité de démarrer sa tronçonneuse du premier coup. Coyote, coyote, s'il te plaît, dis-moi, qu'est-ce que la magie ? La magie, c'est la première saveur des fraises mûres. C'est aussi un enfant qui danse dans une pluie d'été. Coyote, coyote, s'il te plaît, dis-moi pourquoi la création existe. La création existe parce que je suis allé me coucher hier soir avec le ventre plein. Et quand je me suis réveillé ce matin, tout était là. Coyote, coyote, s'il te plaît, dis-moi, à qui appartiens-tu ? Si je me réfère aux toutes dernières études, il y a certaines personnes qui, sous couvert de poésie ou de science, me revendiquent comme objet de conquête. Laisse-moi dire rien qu'une fois et pour toujours, pour que cela soit clair, coyote n'appartient à personne. Alors, Peter Blue Cloud. Jour de la Terre, 1991. Dites-moi, quand la dernière de nos terres vierges a été empoisonnée, les arbres et la terre brûlés par les pluies acides, quand l'eau est devenue un cocktail planétaire socratique, les terrains de golf permettront-ils aux non-membres de franchir leurs portes pour sentir l'herbe de velours vert sous nos pieds et pour prier au pied d'un grand père chêne? Ou serons-nous forcés, nous, les dépossédés de faire nos cérémonies sous les ombres d'un tombeau industriel? Je vois maintenant les deux derniers endroits verts de la Terre, un parcours de golf et un cimetière. Janetta Kalun. Les champs de bataille. Certaines choses sont sacrées. L'autre jour, émondant les arbres, faisant un geste en direction de l'horizon, mon frère dit: je devrais brûler ces mauvaises herbes. Mais je pense alors aux maisons que sont les champs pour les lapins, les insectes et les choses qui peinent pour gagner leur vie comme moi. Et tu sais, je ne peux jamais les brûler. Vietnam, armée spéciale, Distinguished Service Cross, une belle famille, femme, deux filles, perdu un œil au combat, survécu à l'inexorable angoisse des salles d'hôpital de l'armée du Vietnam et détesté à son retour de guerre. Professeur d'université, artiste avec un appareil photo, ses étudiants l'aiment, ça se voit dans leurs yeux. Ne ferait pas de mal à une mouche, pas d'armes chez lui, nulle part, à moins qu'on ne considère les couteaux à beurre comme de l'artillerie lourde. Préférerait quitter un territoire plutôt que s'engager dans le moindre conflit ou la moindre violence, parce que bon, c'est un soldat. Je m'en suis encore aperçu l'autre jour. Il en sait long sur les champs de bataille. Il sait, certaines choses sont toujours sacrées. Steve Crow. Prends ton temps, petit. Prends ton temps dans la vie, petit. Arrête-toi pour sentir les fleurs sauvages. Arrête-toi pour écouter les oiseaux. Arrête-toi pour caresser les animaux. Arrête-toi pour regarder autour de toi. Prends ton temps dans la vie, petit. Arrête-toi pour sentir le foin d'odeur. Arrête-toi pour écouter le vent. Arrête-toi pour sentir les gouttes de pluie. Arrête-toi pour regarder la nature. Prends ton temps dans la vie, petit. Arrête-toi pour sentir. Arrête-toi pour écouter. Arrête-toi pour caresser. Arrête-toi pour regarder. Prends ton temps dans la vie, petit. Caroline Flett. Mes mocassins n'ont pas foulé le sol des forêts géantes. Mes jambières ne se sont pas frottées contre les hautes herbes et les buissons. Mon sac médecine n'a pas été empli de racines, d'herbes et de foins d'odeur. Mes mains n'ont pas caressé l'éventail tacheté. Mes yeux n'ont pas vu l'arc-en-ciel d'or du Nord. Mes cheveux n'ont pas été ornés de la plume d'aigle. Pourtant, mes rêves sont ceux-là. Mon cœur fait un avec eux. Leur parfum caresse mon âme. Duc Robid. Voilà. Et tout le recueil est de cet auteur. Si vous, vraiment, on prend une grande claque dans la figure, mais aussi beaucoup d'espoir avec cette anthologie de la poésie amérindienne.
0: Merci beaucoup pour cette découverte de la poésie que l'on peut retrouver dans tant d'endroits sur Terre, et notamment avec les Amérindiens. Anthologie de la poésie amérindienne aux éditions...
1: Édition Le Temps des Cerises. Et il y a dans ce recueil 127 auteurs.
0: Impressionnant.
1: Impressionnant.
0: Merci pour cette découverte, Gilbert. À la semaine prochaine.
1: À la semaine prochaine.
0: C'était « Vous prendrez bien un dernier verre » ou « L'espace, le bar poétique » de Gilbert-Vincent Cabot.

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1: Bienvenue à toutes et à tous dans Bruit de Page. C'est l'heure de notre chronique littérature sur les ondes donc de Radio Royan-Vercors 93 FM. C'est une chronique hebdomadaire qui nous est proposée par Blandine. Blandine qui est libraire à La Bouillotte à Saint-Jean-en-Royan. Bonjour.
2: Bonjour.
1: Blandine, on va parler aujourd'hui d'albums jeunesse, des albums coréens en deux tomes. Il y a L'Étoile de Mo et Le Grand Voyage de Mo. Et je te laisse le plaisir de prononcer le nom de l'auteur.
2: Yeung-ju Choi.
1: Tout à fait, Yeun Jung Choi donc. Et c'est aux éditions Helium.
2: Oui, je profite de la parution du Grand Voyage de Mo qui vient tout juste de sortir pour aussi vous parler de L'Étoile de Mo qui est sortie déjà en 2024. Et dans la vie, il y a plein de trucs mignons, comme les chats. Enfin, peut-être que tout le monde ne trouve pas les chats mignons, mais moi je trouve les chats vraiment très très mignons. Et mieux encore, je préfère et j'adore les livres qui racontent des histoires de chats. Comme ces deux petits livres qui tiennent presque dans la paume d'une main avec des couvertures toilées toutes douces. Donc là, on le voit pas, on est à la radio, il y en a un avec vraiment une couverture toilée vert pâle, c'est L'Étoile de Mo. Et Le Grand Voyage de Mo, c'est une couverture bleu ciel.
1: Donc Mo est un petit chat, c'est ça? C'est le même personnage, le même héros d'un livre à l'autre?
2: Oui, tout à fait. Mo est un petit chat. Et dans le premier, dans L'Étoile de Mo, il va vivre une aventure hors du commun. Il va se perdre dans la forêt. Ça va faire peur, ça va faire trembler, mais il s'en sort et c'est surtout super mignon. Et dans Le Grand Voyage de Mo, et ben maintenant, il a pris confiance et puis il va traverser la forêt tropicale, hein, rien que ça. Et donc, le trait est fin, les touches de couleurs sont très discrètes et sur la pointe des pattes, on entre dans un univers très doux. Donc dans L'Étoile de Mo, c'est une forêt où tout le monde dort. Tout le monde, sauf Mo. Et il est temps pour Mo de partir à l'aventure à la recherche d'une mystérieuse petite lumière. Mo, heureusement, a plein d'astuces pour vivre en plein air. Il prend une feuille, il l'enroule pour la remplir d'eau et la laper, par exemple. Et lors de son voyage, il rencontre tout un tas d'animaux plus mignons les uns que les autres. Mention spéciale pour le raton laveur qui fait vraiment craquer mon cœur. L'Étoile de Mo, en plus d'être une très belle aventure initiatique, c'est une histoire qui invite à surmonter ses peurs et déjoue les candidats ratons. Et peu importe votre âge, ce sont vraiment des petits livres à lire si vous avez besoin de douceur.
1: L'Étoile de Mo et Le Grand Voyage de Mo, donc ce sont deux albums jeunesse coréens de Yeong-ju Choi et c'est aux éditions Helium. C'était donc le coup de cœur de Blandine, libraire à La Bouillotte à Saint-Jean. Merci Blandine.
2: Merci.

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Voici l'histoire d'un dieu avide de pouvoir, qui après avoir semé le trouble sur Terre, se fit enfermer par l'ordre sacré des druides de la tribu de Dana. Mais la prophétie raconte qu'il ressurgirait à l'aube du deuxième millénaire. Enfermé dans les catacombes,